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2: Bienvenue sur RFM, je suis Philippe Lelouch et le meilleur des réveils, c'est tous les jours de 6h à 10h.
3: C'est nous.
2: Bonjour, on est ravis d'être avec vous, on est vraiment contents. Le jour se lève à Paris, oui. Le soleil brille, il va faire froid. Mais tout ça n'est rien à côté de l'antivirus qui fait flipper tout le monde.
4: Oh là,
2: ça rappelle des mots.
3: Vraiment, c'est... on en parle
2: quand on commence à parler des cas contacts qui sont à l'isolement, tout ça, on se dit
3: ça
2: on nous cache
3: des
2: tout.
3: Souvenirs.
2: Oui, ça rappelle des mauvais trucs.
3: Ça a commencé pareil. Hein.
4: Ouais, ça y est, j'ai refait le stock de masques, hein, ça y est.
3: Oui, non, mais t'as bien fait, mon
2: cher. Pourvu que ce soit pas la même, qu'on soit pas en train de nous mentir, parce que là vraiment ça commence à être flippant cette affaire. Mais bon, on est là, on rigole, en attendant la vie est belle, il fait beau, pourvu que ça dure. On est encore dans les seins de glace, alors bon, bah évidemment, hein, comme disait ma grand-mère, faut rien planter avant, mais après l'été va démarrer.
3: Oui, bah c'est pas comme si on allait planter des petites tomates, des petites fraises sur nos balcons, hein.
2: Ah, tu fais pas de...
3: Ah non, je fais pas de petits potagers, non.
2: Tu fais
3: le potager,
2: toi,
3: mais j'ai
2: Philippe.
3: Pas de, le potager. Ah,

0: printemps, on commence à nous dire il y a des cas contacts à l'isolement et tout. Je jure, ça me, ça m'angoisse cette histoire. Mais en attendant, tout va très bien, Madame la Marquise. Comment ça va, Caro?
1: Ça va très bien. À part ça, ça va très bien. On surveille de près. Les amis, dans moins de 20 minutes, vous le savez, il ne pourra en rester qu'un. Alors, ça va être trois chansons qui sont consacrées à l'argent, à l'oseille, à la moula. Pourquoi? Parce que depuis hier...
0: Bon, elle vient des cités, hein, tu sais bien que...
2: Bien sûr, bien sûr.
1: Caroline. Parce que depuis hier, vous le savez, sur RFM, on vous offre 50 000 euros. Donc on s'est dit, bah tiens, on va rester dans le thème. Et puis alors surtout, je vais vous dire aussi dans un instant pourquoi c'est bon de retrouver, normalement si tout va bien, l'être aimé après une bonne journée de travail.
0: Oh là là. Ouais. Oui, ah bah ça c'est bien.
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3: Allez, après une bonne journée de travail, c'est toujours un plaisir, paraît-il, de retrouver sa moitié. Enfin, c'est souvent du plaisir la plupart du temps. Parfois, enfin, en tout cas, c'est, c'est les scientifiques qui disent que c'est bon pour la santé.
4: Ça va, sinon ?
3: Oui, non, mais
4: ouais, tranquille.
3: C'est pas systématique.
5: Ah, oui,
3: il semblerait,
5: oui,
3: d'après les scientifiques,
4: voilà,
3: que tu as du plaisir à retrouver ta bien-aimée ou ton bien-aimé après une journée de travail.
4: Si tout va bien dans le couple.
5: Si tout va bien.
4: Si tout va bien, normalement, tu es content de retrouver ta moitié. En tout cas, c'est ce que disent effectivement les scientifiques. Mmh. Et c'est surtout les filles qui vont sourire ce matin parce que cette étude montre que 72% des hommes voient leur niveau de stress baisser dès qu'ils retrouvent leur petite amie en vrai à la maison après une journée de taf. 10 minutes passées à leur côté, donc à nos côtés, hein, je me permets de m'inclure dans l'étude.
3: Ça fait du bien. En fait.
4: Exactement. Et ben, les marqueurs de stress, en fait, 10 minutes de manière vraiment conséquente, à peu près de 20 à 25%. Et beaucoup de participants disent se sentir beaucoup plus calme, beaucoup plus heureux, presque rechargé. Vous voyez ce que je veux dire ?
3: Mm-hmm.
4: Recharger émotionnellement, mm-hmm, immédiatement après les retrouvailles. Et les scientifiques expliquent en fait que la présence physique, les échanges, parfois même un simple regard, et ne parlons pas du petit câlin, câlinou, guili, etc., ça peut déclencher une baisse.
3: Tu fais des guili à ton mari, toi ?
4: Des petits trucs dans le cou, là.
3: Ah,
4: et dans les cheveux.
5: Allez, tu veux dire les papouilles ?
4: Des petites caresses.
3: Ah oui, les guili, c'est
4: oui,
3: pas
4: parce
3: ça.
4: Que papouille, j'aime pas ce mot.
3: Ah, moi aussi, je déteste le mot papouille, mais guili,
4: c'est très mignon.
3: Mais non, ça fait pas.
4: Ah oui,
3: Gilly.
4: Non mais Gilly, quand je dis Gilly, tu vois, c'est les ongles là qui passent au niveau du derrière le cou, tu vois.
3: Elle est spéciale.
5: Ouais, faut pas faire attention.
4: Voilà.

0: cela déstresse l'homme de manière générale et vous êtes toujours apparemment content de nous retrouver après une grosse journée de taf. J'aime bien. Bon, meilleur anti-stress.
1: Ouais, le problème, c'est que quand tu finis à 10h le matin, c'est-à-dire comme nous, et que tu rentres chez toi, c'est l'heure où ta femme, elle part bosser.
0: Ah oui.
1: Donc en général, c'est pas le moment des guilis comme
2: non.
1: Tu dis.
2: Non, c'est elle qui stresse en fait.
1: C'est elle qui stresse, bah oui, évidemment.
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2: Alors, là tout de suite, on va faire Il ne peut en rester qu'un consacré à l'argent. Donc, il va falloir choisir trois chansons qui ont le même thème, l'argent donc, et on va départager quelle est la meilleure, celle qu'on garde parmi les trois. Qui on accueille ? Bonjour ma Julie.
3: Bonjour à tous.
4: Salut.
3: On accueille Émilie qui habite dans le Jura, à Romanges. Bonjour Émilie.
2: Salut Émilie.
5: Bonjour Philippe, bonjour Caroline.
2: Coucou. Comment ça va ma belle ? J'adore ce prénom Émilie.
3: C'est très mignon.
5: Merci.
4: Elles sont toujours gentilles, les Émilie, t'as remarqué ? Elles sont toujours gentilles et mignonnes.
2: Et puis il y a quand même ce titre incontournable auquel on pense tout le temps de Philippe Châtel, Émilie Jolie. Alors Émilie Jolie, justement, on t'écoute. Alors tu vas jouer avec nous, c'est toi qui va avoir raison à la fin. On va choisir d'abord, et puis tu nous diras après toi, et c'est toi qui auras raison. Alors, trois titres consacrés à l'argent. Abba, Money Money.
6: Ça donne envie de bouger, ça.
2: Oui, ça donne envie de danser.
4: Ça passe. Tout de suite, ça passe à tous les coups. On a Dire Straits aussi.
2: Celui-là aussi. Hein.
4: Ça, c'est pour les rockers.
2: Ouais, enfin, les rockers du 16e.
6: Oui, du dimanche.
2: D'ailleurs, sur les, j'ai toujours pensé que c'était un très bon groupe de rock, mais du rock très soft. Hein. C'est du rock trop propre, presque trop propre.
6: Et sur ce morceau, t'as la voix de Sting aussi derrière.
4: Ah, ouais, c'est vrai si vous écoutez bien. Et on a Gwen Stefani.
2: Ah là là.
6: C'est pas facile hein, ce matin finalement de choisir.
2: Il manque Argent trop cher de téléphone quand aussi. Il y avait aussi ce titre là.
4: On peut se refaire ça du côté de 9h30 si vous êtes encore avec nous. Alors là, il faut choisir, il faut trancher, c'est hyper dur. J'avoue que c'est hyper dur. Bon, je vais quand même prendre Abba moi en ce qui me concerne. Allez, je me mouille pas trop, c'est un gros classique.
2: Ouais, mais moi je vais prendre d'ailleurs Sled quand même. Que j'aime bien.
4: J'aurais été sûr que t'allais prendre ça.
6: Ça fera donc deux voix pour d'ailleurs Sting.
4: Ah là,
2: c'est ça.
4: Trois. Les autres partent aux oubliettes.
2: Ou alors c'est là, ça sent quand même les goûts de garçon. Hein.
4: Ouais.
2: Et c'est d'ailleurs Sweat, c'est plus, tu vois. On va voir ce que va choisir Émilie. Qu'est-ce que tu prends toi, ma belle ?
5: Ah, moi je serais plutôt Gwen Stefani.
2: Ah, et ben c'est toi qui as raison.
4: Je comprends.
2: Ah, si j'étais riche, ça vient de là.
6: Exactement.
2: Le violon sur le toit.
4: Eh bien, écoute, c'est toi qui remporte la mise.
2: Eh bien, Rich Girl,
4: parce que les auditrices,
2: c'est toi.
4: Les auditeurs d'RFM ont toujours raison.
7: Ouais, les autres disparaissent.
4: Et les autres disparaissent jamais dans le métaverse.
7: Ça y est, ils sont supprimés.
4: Et on est bien contents d'avoir réentendu.
2: Émilie, t'es au boulot ou t'es chez toi ?
5: Je suis à la maison.
2: Super. Eh bien, écoute, on t'embrasse. Merci d'avoir joué avec nous si tôt le matin.
5: Merci.
2: On te fait de gros baisers. À bientôt. Et sois heureuse, ma belle.
5: À
2: très vite.
4: On t'embrasse. Bisous, Émilie.
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2: Il y a ce que Pascal, le penseur, appelait le mensonge vertueux. C'est-à-dire le mensonge utile au bonheur. Voilà. Et ben dans les couples, il y a, paraît-il, des petits mensonges comme ça, du quotidien. Mais il y en a un en particulier qui ressort et qui nous énerve plus que tout. Nous, les garçons, et vous verrez quand votre femme vous dira « je suis fatigué, je vais me coucher », ça cache quelque chose.
3: Ouais, ça, on vous le fait souvent. C'est vrai qu'on vous le fait souvent. Et c'est sur le compte de Jonathan Ordonnel. Vous allez voir, c'est très marrant. On a trouvé une vidéo où il nous explique réellement ce qui se cache derrière cette petite phrase qu'on vous sort assez régulièrement. On va écouter.
4: Je pense que le plus gros mensonge que j'ai dans ma vie de couple, c'est quand ma femme me dit « ah, bah, je suis fatigué, je vais me coucher ». Menteuse. Il n'y a pas un moment dans ma vie où je reçois plus de notifications que quand ma femme est allée se coucher tôt. Rien que le portable clignote. Aimes-tu la batterie? Au bout d'un moment, je regarde mon téléphone, j'ai reçu 12 vidéos TikTok, 3 mails de commandes Amazon, 5 recettes Elsi et 2 notifs Booking. C'est qu'elle est productive quand elle dort, elle. Alors qu'elle pourrait juste me dire la vérité. Chérie, je vais dans la chambre, j'ai besoin de calme pour dépenser et t'envoyer des vidéos TikTok qui prouvent que j'ai toujours raison. Là, ce serait honnête.
3: Oui, ou tu me saoules. Voilà.
2: Ouais, ou j'ai envie d'être tout seul.
3: D'être toute seule un petit peu, tu vois, de me retrouver avec un me time. Non, on vous invente des petits mythos.
2: Non, mais c'est pas le seul mytho, parce que quand après tu rentres dans ta chambre, elle fait ouais, tu m'as réveillé.
3: Ouais. Ouais.
2: La mauvaise foi jusqu'au bout, c'est ça le truc.
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2: Alors, on va parler d'une offre d'emploi aujourd'hui accessible à tous. Pas la peine d'avoir fait de longues études ou d'avoir une expérience particulière. Et en plus, c'est très, très bien payé.
3: L'annonce est folle. Vous allez voir, c'est la chaîne américaine Fox Sports qui propose ce job, qui vient de publier, franchement, ce que je considère être l'offre d'emploi la plus sympa, la plus folle de l'année, voire du siècle. En fait, la mission, je vous explique, c'est de devenir l'observateur officiel de la Coupe du Monde 2026. C'est-à-dire que même moi qui n'aime pas le foot, je serais capable de postuler. Vous allez regarder du foot toute la journée. C'est ça le boulot. Et vous allez être payé 50 000 dollars pour regarder chaque minute des 104 matchs de la compétition qui va se dérouler, donc comme on le sait, du 11 juin au 19 juillet 2026. Le poste va se dérouler dans un cube en verre transparent, écoutez bien, installé en plein cœur de Times Square à New York. Donc vous devenez une sorte d'attraction géante, puisqu'en fait, 24.
2: Oui, alors ça c'est
3: la partie un peu bizarre.
2: Oui.
3: Vous allez devoir vivre la Coupe du Monde sous les yeux des passants. C'est l'endroit où il y a le plus de monde qui passe.
2: Oui, Square, oui.
3: Sur la planète, voilà, donc tout le monde va vous observer et vous allez devoir créer du contenu pour les réseaux sociaux de la chaîne, du contenu exclusif, donc toute la journée vous allez devoir trouver des petites idées pour créer du contenu et vous pourrez aussi recevoir des célébrités qui vont venir avec vous sur le canapé, des légendes du sport qui vont venir voir des matchs avec vous. Alors, je trouve ça génial.
2: Ouais, c'est génial, mais c'est pas simple. Hein. Ça les vaut, hein, les 50 000 dollars.
4: Ah
3: ouais.
4: On est exposé. Hein.
3: Ouais, on est exposé.
2: Ouais, dans une cage en verre.
3: Il faut fournir du contenu.
2: En revanche, après, ça sent le début de carrière. C'est-à-dire que le mec, s'il se débrouille bien, il peut trouver du boulot derrière.
3: Mais t'imagines, si t'avais dû être payé, toi, Philippe, à chaque fois que t'as regardé un match de foot dans ton canapé,
2: je gagnerais rien parce que je suis nul au foot, j'aime pas ça. Donc j'aurais rien gagné du tout. C'est très mauvais exemple.
3: Bon bah Lucas, alors dans
5: pas du
3: cas-là.
5: Tout, j'aime pas le foot.
3: Oh, ouais, t'es
4: je le rugby. Allez, c'est bon, je me dévoue.
2: Ouais.
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1: Après avoir chanté toute la chanson,
2: de A à Z,
1: Caro la connaît par cœur, c'est même drôle à voir. Et bien maintenant, elle va nous faire son horoscope.
2: Oui, l'horoscope de ce mardi 12 mai. Si vous êtes bélier, vous pourriez vous sentir visé. Alors que vraiment, détendez-vous, c'est juste de l'intérêt pour vous. Si vous êtes taureau, des imprévus viendront perturber vos plans. Les gémeaux, un laisser-aller qui vous agaffe, mais soyez un petit peu
1: vous,
2: moins.
1: Qui vous agace.
2: Soyez moins rigide, les gémeaux. Les cancers, une journée pleine de surprises. Rien ne se passera comme prévu. Les lions, vous êtes très chatouilleux. Vous ne supportez pas la moindre critique. Audace, sans limite et imagination débordante pour les vierges. Les balances, un ego qui pourrait l'emporter sur la raison. Aujourd'hui, vous refusez de lâcher. Si vous êtes scorpion, vous pourriez aller plus vite si vous faisiez un petit peu plus attention. Les sagittaires, talent et motivation vont de pair. C'est la bonne formule aujourd'hui. Les capricornes, rien ne vous intéressera. Vous laisserez beaucoup de choses inachevées. Verseau, utilisez de la bienveillance pour contrer votre intransigeance. Et enfin, si vous êtes poisson, la journée est idéale pour vous lâcher et pour sortir de vos habitudes.
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2: Alors, une fois n'est pas coutume, on a une spécialiste ce matin, notre spécialiste maison. Mm-hmm. En même temps, il y a qu'elle, hein, c'est Caro.
3: Sympa. Les faits médicaux que vous ne connaissez pas, je voulais vous parler de ça ce matin parce que j'ai lu une info, enfin des infos incroyables. Par exemple, sachez qu'une mauvaise santé dentaire peut affecter directement votre santé cardiaque, d'accord ? Dents et cœur sont liés.
2: Ah oui.
3: Figurez-vous qu'un test de grossesse positif effectué par un homme, si jamais ça vous intéressait de faire ça, et ben ça peut indiquer un cancer. Alors je sais pas si c'est non, c'est pas une.
2: Ouais, c'est,
3: pas,
2: si c'est, pas une... Non, c'est très sympa comme info le matin, mais vraiment.
3: Désolé,
2: t'as mal aux dents, tu vas faire un arrêt cardiaque. T'es enceinte, t'as le cancer. Bah c'est super cool. C'est sympa pour mettre de bonne humeur les gens le matin.
3: J'ai plus léger. Lorsqu'une femme est enceinte d'un fœtus féminin, elle porte aussi l'ovule qui deviendra un jour son propre petit enfant.
2: Ah, ça c'est mignon.
3: Mais c'est mignon. Et alors sachez que c'est une autre info qui est marrante. Impossible de regarder vos yeux bouger dans un miroir. C'est-à-dire qu'en fait votre cerveau coupe littéralement cette partie en temps réel, donc vous ne pourrez jamais regarder vos yeux bouger dans un miroir.
2: Oh, mais t'aurais dû mettre que les deux dernières, parce que les deux premières sont déprimantes. Allez, une pensée à tous ceux et toutes celles qui nous écoutent sur la route et qui essayent de se regarder dans le rétroviseur pour voir s'ils arrivent à voir bouger leurs yeux. Ouais. À votre place, je le ferais la même chose. On n'a juste pas de rétroviseur dans le studio.
4: Ah bah ouais,
2: c'est,
4: tout...
2: c'est vrai qu'en général, quand on me dit un truc comme ça, tu regardes le...
3: Tu regardes, direct.
2: Ouais, bah tu le fais direct.
4: Regardez la route plutôt.
2: Oui, regardez plutôt la route.
4: C'est quand même mieux.
2: C'est beaucoup mieux même. Ouais.
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0: 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Après le JT, voici le JC, le journal de Caro.
1: On va parler aujourd'hui d'un lien physiologique qui unit une mère à son enfant.
2: Ah ouais, c'est une info qui est beaucoup trop mignonne sur le lien incroyable qu'on a tous avec notre maman. Parce qu'en fait, pendant la grossesse, il se passe une sorte d'échange un petit peu invisible entre la mère et son bébé. Donc il y a certaines cellules de la maman qui traversent littéralement le placenta et qui restent ensuite dans le corps à vie. Toute notre vie, on a des traces de notre maman dans notre corps. Et c'est un phénomène qui porte un nom un peu compliqué, microchimérisme. Mais bon, vous avez compris l'idée. Et en fait, ça montre à quel point le lien entre une mère et son enfant est puissant. Et le plus fou, c'est que ces cellules, elles sont pas juste là pour faire joli, mais elles continuent d'aider en fait notre système immunitaire tout au long de notre vie comme une petite protection qui reste avec nous au fil des années. Donc en gros, c'est pas seulement un lien affectif ou génétique, c'est aussi une présence physique. T'as toujours ta robe avec toi, quoi.
1: Ah oui, bah ça, moi, pour ce qui me concerne,
2: toi,
1: je l'embrasse, ma maman chérie. Bah, moi, j'ai tout, mon âme entière.
2: Voilà. C'est trop mignon, voilà. Donc, je voulais vous partager cette info parce que j'ai trouvé que c'était trop sympa. Enfin, quand ta mère est sympa, parce que si t'as une mère tanasse, le fait qu'elle soit toujours avec toi, c'est compliqué.
1: Il y en a quand même beaucoup plus de gentils que de méchants, quand même, globalement. Et voilà, bah, tant mieux.
2: Ouais. Je serai jamais seule.
1: Non. C'est ça qui est bien.
2: Ouais.
1: C'est de savoir que sa maman t'accompagne toute ta vie. C'est vachement joli. C'est une belle info, ça.
2: Voilà.
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1: 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Et on revient évidemment à 8h20 avec le même jeu, donc il faut vous inscrire.
2: La règle du jeu, vous la connaissez, c'est trois questions qui arrivent. Vous pouvez gagner jusqu'à 500 euros. Et aujourd'hui, des questions sur les infirmières, parce que c'est la journée internationale des infirmières. On adore les infirmières, elles sont toujours formidables. Julie, tu nous dis avec qui on joue ce matin, ma Juju ?
3: Eh bien, on accueille Sandrine qui habite à Bandol. Var et sa fille est infirmière, justement.
1: Oh, incroyable. Salut, magnifique. Sandrine.
4: Bonjour, l'équipe. Bonjour, Philippe Caro. Bonjour, tout le monde.
1: Salut. Et tu vis à Bandol.
4: Ouais.
1: Il fait beau ce matin à Bandol.
4: Sur Arles. Ben, je suis sur Arles ce matin parce que je partage ma semaine. J'habite Bandol, mais je travaille sur Arles.
2: Ce qui est plutôt sympa.
1: Voilà. Attends, Bandol, Arles, c'est pas tout près quand même. Hein.
4: Et 1h30 de route.
1: Ouais, c'est ça, quand même. Ben oui, elle est obligée. T'es obligé de passer par Aix et puis après prendre l'espèce de d'autoroute à deux voies.
2: La rocade. Est...
1: Non, c'est pas la rocade, c'est un autoroute à deux voies qui fait Aix.
4: Je prends Aix et après, trois voies, c'est Lanton de Provence et après, après par contre, Salon, Arles et voilà.
5: Au rond-point de Salon, tu prends la deuxième.
1: Non, mais vous savez, mais moi je la visualise la route, moi je la connais cette route-là. Voilà, et j'adore.
2: Les deux fans du style. Voilà. Allez, Sandrine.
4: On joue beaucoup.
2: On joue ensemble, on espère que tu vas gagner 500 euros. Donc ta fille est infirmière, c'est des questions sur les infirmiers aujourd'hui, justement, parce que c'est la journée internationale des infirmières. Combien d'années d'études faut-il faire pour être infirmier ? 2 ans, 3 ans ou 10 ans ?
4: Alors, je sais que c'est pas 10 ans. J'hésite entre 2 et 3.
1: Bah, prends 3, t'as pas oublié.
4: Alors, la plupart des études, mais allez, on va dire 3.
1: Eh ben, vous gagnez 300 euros.
2: Combien compte-t-on d'infirmiers en France ? 570 000, 2 millions ou 400 infirmiers ?
4: Écoutez, on va dire le premier.
1: Mais c'est ça, 570 000, bravo.
2: C'est pas évident, 400 euros déjà pour toi, Sandrine. Dernière question, quel est l'outil essentiel pour un infirmier ? Est-ce que c'est le stéthoscope, le statoscope ou le caméscope ?
4: Le stéthoscope.
1: Bravo. Eh ben, 500 euros gagnés. Eh ben, je suis trop, trop content que tu aies gagné ça. T'embrasses ta fille pour nous, ma Sandrine.
4: Et en plus, elle fête son anniversaire demain.
1: Comme ça, tu vas avoir de quoi lui faire un joli cadeau. Un immense respect d'ailleurs en passage à toutes les infirmières qui nous écoutent partout en France et qui font évidemment un travail incroyable.
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1: Bon, les copes de Caro, c'est vous, hein, les filles, vous qui nous écoutez. Vous pouvez participer à ce qu'on se dit à l'antenne et puis surtout à donner des idées à Caro de sujets abordés. Pour ça, c'est hyper facile. Vous envoyez un WhatsApp, c'est gratos, au 06 08 900 920.
2: Oui, alors apparemment, j'ai pour vous le secret d'un couple qui dure. Ça y est, je l'ai. Prenez vos stylos, prenez vos petits papiers.
3: Enfin,
2: notez-le. L'idée, ce serait d'avoir un mari beaucoup moins beau que soi. Voilà. Tout est là.
1: C'est dingue.
2: Je vous jure, c'est Nathalie, qui est une auditrice d'RFM, qui a vu passer l'info. Je trouve que c'est génial. C'est une étude qui a été faite de la Florida State University et qui donc a souhaité nous partager cette info, puisque selon les chercheurs, quand l'homme se considère moins attirant que sa compagne, il aurait tendance à faire beaucoup plus d'efforts pour la garder, c'est-à-dire plus d'attention, plus de gentillesse, des petites surprises, des petits je t'aime, des petits cadeaux à droite à gauche.
1: Non mais là on te demande pas de faire ta psychothérapie à toi, on te demande la vérité de l'étude scientifique. Elle demande tout ce qu'elle a envie d'avoir.
2: Elle veut passer des petits messages subliminales. Apollo. Le mari modèle, la femme en fait se sentirait beaucoup plus heureuse également, la relation serait plus solide et les hommes conscients d'avoir une femme très belle à leur côté feraient tout pour la garder plus longtemps. À l'inverse, quand la femme se sent moins belle que son compagnon, elle aurait tendance à se mettre un petit peu plus la pression dans la relation et donc du coup ça pourrait un petit peu faire basculer les choses dans le mauvais sens, vous voyez.
1: Oui, on a bien compris.
2: Vous avez compris ou pas? Ça vous va?
3: Bah nous on est mal parce que je vois ce qu'on pourrait trouver hein, parce que personne voudra de nous. Hein.
1: Bah c'est ça, on est beau mec.
3: Bah oui.
1: Tu vois, la fille, elle va nous dire bah non, désolé, t'es trop beau, ça marchera pas.
4: Ouais, la perfection.
1: C'est une phrase que je n'ai jamais entendue de ma vie.
3: Jamais.
4: La perfection, ça effraie.
1: Ouais, c'est ça. Lucas, il a ce problème. Lucas, le nombre de nanas qu'il a raté à cause du fait qu'il est parfait.
2: Qu'il est trop
1: heureusement,
2: beau.
1: Il y a Margot qui a pas eu peur du défi.
4: Ouais. Elle s'est sentie à la hauteur, elle a eu raison. Il fallait du courage.
1: Ah, faut du courage.
2: Contrairement à Philippe Lelouch, hein, parce qu'à peu près 17-18 mariages. Voilà, à chaque fois ça.
1: Toujours, il faut qu'elle m'attaque, toujours. Vous qui m'écoutez tous les matins. Voilà. Elle est misandre, elle n'aime pas les hommes.
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2: Bon, tous les parents ont mené ce combat, hein, j'en fais partie. Voilà, essayez de décoller nos enfants, surtout les garçons, des jeux vidéo.
3: Ouais, mais c'est pas facile de les décoller quand le père lui-même joue aux jeux vidéo
2: tout en disant ne joue pas.
3: Oui. En tout cas, il y a un mec sur Instagram qui est très marrant, on en a déjà parlé dans cette émission, qui s'appelle ton pote Gillian, qui dit qu'au contraire, il faudrait plutôt encourager les enfants à jouer aux jeux vidéo parce que finalement, ça aurait beaucoup de bénéfices pour le cerveau, pour les relations sociales et aussi pour les langues étrangères. Écoutez bien.
4: Évidemment que je te conseille de jouer aux jeux vidéo. Regarde-moi, quand je rentre d'une journée de merde, bah, j'allume ma console, je joue un peu et ça me détend. Je fais quelques parties, je me relaxe.
5: Comment ça là, y'a but ?
4: Et puis je me coupe pas du monde pour autant, j'interagis avec des gens, je crée du lien social.
5: Allez, vas-y, ferme ta gueule !
4: Vu qu'ils sont pas tous français, ça m'oblige à pratiquer des langues étrangères, comme l'anglais.
5: Fuck you !
4: L'espagnol.
5: Gros des putes ! Ma femme cool !
4: Franchement, joue un peu, hein, ça va te faire du bien. Fais-moi confiance.
2: C'est vrai que moi, mais moi, on parlait tout à l'heure du confinement là, parce que évidemment on y pensait à cause de ce antivirus là, on se dit oulala, faudrait pas que ça revienne. Bon bref, ceci étant dit, pendant le confinement, je jouais beaucoup à la PlayStation et je jouais moi à un jeu que j'adore qui s'appelle Mortal Kombat, où je suis devenu une espèce d'assassin. Oui. Je suis devenu un assassin. Je maîtrise un personnage.
6: T'arraches la tête à la fin, c'est ça.
2: Oui, c'est ça. Oui, voilà. C'est des jeux et je mettais des branlées à des gosses de 12 ans et j'avais aucune pitié. Tu sais, parce que tu joues en ligne et j'étais hyper content quand je le défonçais au jeu en disant tiens bien fait. Bon. Alors que tu vois, je me dis, mais quel âge tu as?
3: Ah bah oui, bah 4 ans.
2: Et je hurlais, des fois je hurlais quand un mec me battait, etc. Enfin voilà,
3: après,
2: donc je comprends très bien.
3: Savoir parler trois langues, je trouve que c'est un avantage. Hein.
2: Oui, enfin ces mots-là, tu les apprends très très vite, hein, dans toutes les langues. Hein.
7: C'est facile.
2: Oui.
3: Évidemment.
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2: Bienvenue sur AFM, je suis Philippe Lelouch. Et le meilleur des réveils, c'est de 6h à
3: 10h.
2: Et aujourd'hui, 12 mai, c'est la journée internationale des femmes en mathématiques.
4: Oula, c'est précis.
2: Ça n'est pas du tout la journée de Caro. Ça va, Caro ?
4: Bah, jusqu'à présent, ça allait bien. Mais avec, je sens que tu vas me poser une question atroce, genre un truc de maths et je ne vais pas savoir.
2: Pas du tout. Alors, c'était. Alors, j'ai même pas. 7 fois 42 ?
4: 7 fois 42, ça doit faire un truc du genre... Oh là là, 4 fois 7, 28, je sais pas, 200 au pif.
2: Ouais, bah non, bah non, mais non,

0: 2.
1: Non.
2: 121.
1: Oui, allez, dommage.
3: On va compter jusqu'à 500 quand même avec les courses.
2: Oui, exactement. 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Il y aura des questions sur les infirmières aujourd'hui parce que c'est la journée mondiale des infirmières. On les aime toutes, les infirmières.
1: Ah, c'est deux journées mondiales, super. Des femmes en thématique et des infirmières.
2: Oui.
1: Et ben, on les embrasse toutes ces infirmières.
2: Et je vous dévoile aussi un petit top des faits médicaux que vous ne soupçonnez pas, comme par exemple le fait que les hommes peuvent avoir un test de grossesse positif. Ouais. Je vous dis ça dans un instant. Bon. Oui, ça veut dire quelque chose. Alors, c'est pas super. Ah. C'est pas super, super bonne nouvelle.
1: Non,
2: mais
1: pas...
2: vous pouvez, par exemple,
1: t'as
2: prendre
1: une petite perte de testostérone, quand même, à mon avis, à ce moment-là.
2: Vous verrez ça dans un instant.
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0: vie, on croise toutes sortes de héros, des bons
1: et des moins bons. Alors, qu'est-ce qu'on a aujourd'hui sur RFM?
2: Alors, elle continue, elle est en boucle sur les serviettes. Elle dit, attends, regarde-moi bien, si un mec me fait ça, je jette sa serviette. Elle est complètement dingue.
3: Alors qu'elle le fait elle-même.
2: Alors oui, qu'elle le fait, oui.
4: C'est ça qui est pire.
2: C'est horrible. Faites ce que je dis, mais pas ce que je fais.
4: Ah, bah, exactement. Voilà. Mais non, parce qu'on va parler ce matin de ces gens, vous savez, qui réservent les transats dans des hôtels. Dès 6 ou 7 heures du mat, ils posent leurs serviettes et leur petit panier, en général, avec 3 objets personnels. Et ils pensent ensuite que le transat leur appartient tout au long de la journée.
2: Oui, ce que tu fais, toi. C'est exactement ce que tu nous as raconté.
4: Vous savez que je ne le faisais pas pendant des années.
2: Oui, bien sûr, c'est par réaction.
4: Voyant
2: oui, bien sûr.
4: Ce que les autres faisaient,
2: oh là
4: j'ai
2: là
4: dit, bah tiens,

0: je vais commencer à le faire moi aussi.
1: Bien sûr, voilà.
0: Et je fais un scandale à peu près à chaque vacances. Et
2: là,
0: je
2: ne
0: suis pas
2: foi.
0: La seule. Non, mais attends, il y a un touriste allemand, je vous raconte l'histoire, qui a décidé lui aussi de déclarer la guerre aux réservations sauvages des transats. Donc, ces vacanciers qui se lèvent à l'aube pour réserver leur petit matelas et qui ensuite, en général, vous ne les voyez pas avant 15-16 heures au bord de la piscine, mais eux, ils sont pépouses, ils se disent attends, j'ai ma serviette, elle est placée, donc du coup, c'est ma place. Et bien, pendant ces vacances, dans un hôtel all-inclusive à plus de 7000 euros, il passait chaque jour plus d'une demi-heure à chercher une place au bord de la piscine. Et donc, il a décidé de régler ça avec le personnel de l'hôtel. Il n'a évidemment pas eu de réponse. Donc, qu'est-ce qu'il a fait? Il est allé au tribunal.
1: Il a saisi. Ah ouais. Bonnes vacances. Oh. Des vacances d'Allemand, quoi. Je ne supporte pas.
0: Et le juge lui a donné raison.
1: Oui,
0: c'est ça que j'adore dans cette histoire. Le juge lui a donné raison. Il a rappelé qu'un transat, messieurs, dames, ne devient pas privé. Simplement.
1: Mais t'as vu comment
0: parce
1: elle s'investit dans ce débat? Elle est folle. Cette femme est folle.
0: Voilà, j'adore. Et l'hôtel a proposé 350 euros de compensation. Je vais me calmer. Ouais. C'était insuffisant selon la justice, figurez-vous, qui a finalement accordé à peu près 1000 euros de remboursement à ce touriste allemand. Comme quoi, voilà, bah, le vrai héros
1: les
0: des vacances.
1: Bonnes vacances. Tu vas où, chérie? C'est le matin. J'y vais au tribunal.
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1: Alors, un truc qui va faire plaisir à ma fille Charlie, qui a 15 ans, qui adore les films d'horreur. Tu vas nous expliquer pourquoi ces films-là sont bons pour la santé, finalement.
2: Oui, exactement. Eh bien, parce qu'en fait, notre cerveau, faut savoir qu'il adore avoir peur en toute sécurité. C'est-à-dire que quand vous regardez un film d'horreur, un film qui fait peur, votre corps va déclencher le fameux réflexe combat ou fuite. Et donc, le résultat, ça va être que très vite, l'adrénaline va monter, le cœur s'accélère, la respiration et tout. Vous n'êtes pas bien, franchement, quand vous regardez un film d'horreur. Un vrai bon film d'horreur. Donc, c'est comme une situation de stress réel, mais finalement dès que la scène se termine, tout redescend, le corps revient au calme, et c'est justement ça qui est intéressant, c'est que ce mécanisme ressemble beaucoup à une thérapie d'exposition, ce qu'on appelle une thérapie d'exposition, qui est utilisée par les psychologues pour aider à surmonter certaines peurs ou certaines anxiétés de la vie réelle. Donc en fait, ça veut dire que votre cerveau s'entraîne à affronter la peur, mais dans un environnement totalement sécurisé, puisque je rappelle qu'à ce moment-là, vous êtes tranquille dans votre canapé, petit pop-corn, petite canette. Vous êtes parfois même dans les bras de votre amoureux, donc il vous protège de cette peur que vous ressentez. Et en fait, ça va aider votre cerveau à affronter les stress de la vie réelle.
1: Mais je crois savoir que ce que tu dis est juste, d'abord, comme souvent, Caroline. Mais j'avais entendu un psy dire que c'était pour ça d'ailleurs que les histoires pour les enfants qu'on leur raconte avant de s'endormir sont toutes terrifiantes.
3: Exactement.
1: Parce que c'est nécessaire d'avoir peur pour c'est bon pour la santé, quoi. En fait, c'est vraiment ça qui avait été fait. Voilà, c'est pour ça qu'il y a toujours Blanche-Neige, machin, il y a des sorcières, il y a des trucs, c'est terrible.
2: Tu connais un tas de choses.
1: Mais oui, mais bien sûr. De toute façon, moi, pour regarder un film d'horreur, c'est simple. Hein. À 2h du matin, tu passes devant le miroir, tu regardes ta tête. Ça y est, t'y es. Hein. T'as peur, tu peux aller dormir.
2: Ça marche jusqu'à
0: 10h. 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
2: Alors, en hommage à mon pote Renaud, qui a fêté son 74e anniversaire hier, déjà 74 ans. Mmh. La vache, que c'est j'embrasse, que m'embrasse.
3: 14 ans et un jour.
4: Exactement.
3: Pour concocter un quiz spécial, Renaud.
2: C'est Jérôme qui nous parle. Jérôme qui remplace Husson comme
3: exactement.
2: Producteur de l'émission.
3: Alors, on va essayer de trouver les titres originaux des chansons de Renaud. Et sauf que là, je vous les propose à l'envers.
4: Oula,
2: okay.
4: À l'envers. T'as un exemple ou pas?
3: Bien sûr.
4: Alors, vas-y.
3: Si je te dis, jamais couché.
2: Toujours debout.
5: Ah, ok.
2: Voilà. Ah, d'accord, ok, compris.
5: Wow. Ah, j'ai compris, ça y est.
3: Tramontane perdant.
2: Mistral gagnant.
3: Test de grossesse négatif.
5: En cloque.
4: En cloque. Oui, en cloque.
3: Bien, ah, ouais. Dans ma villa de 500 mètres carrés avec une.
2: Dans mon HLM.
4: Yes.
3: Alors attention pour la,
2: bah
3: pour
2: oui,
3: la
2: mais
3: dernière.
2: Renaud, là je suis imbattable.
3: On va corser un petit peu la situation. Il va falloir nous trouver le titre, mais sans la lettre M.
2: Ah,
3: ok.
2: J'adore ça.
3: Alors attention. Reste immobile au soleil.
4: Arche à l'ombre.
5: Arche à l'ombre.
2: Alors là, Jérôme, nous on avait envie au moins de 4-5 de plus.
5: Bah, Husson, il faisait plus.
6: Husson, il aurait fait le double.
2: Ah, bah bravo, Jérôme.
3: On fera plus la prochaine.
4: Tu aurais pu faire avec Thatcher et tout ça.
5: Ouais, d'accord, ok.
4: Plein encore d'exemples. Comment elle s'appelle, cette chanson?
3: Pardon, c'est quoi l'inverse de Margaret Thatcher?
4: Ah non, bah non, je vais pas faire ton boulot, Jérôme.
5: Non, mais
2: Miss Maggie.
4: C'est beaucoup, là.
5: C'est possible d'être moins de mauvaise foi ou pas?
2: C'est incroyable. Mais Caro, ce matin, elle est déchaînée.
5: Elle est déchaînée.
2: Non, Caro, finalement, en fait, on se rend compte que c'est une nanar. C'est une punk nanar, Caro. Avec, non, mais c'est dans un, maquillée dans un corps de fille du 16e,
5: ouais,
2: tu
5: ouais.
2: vois, il y a un punk nanar.
4: Ouais, mais c'est pas faux, c'est une partie en tout cas de ma personnalité.
5: Oui. Elle vole des serviettes, une des 25
2: elle vole des serviettes et des peignoirs, elle réserve des sièges à l'hôtel, elle est capable de faire des scandales pour
3: elle
2: un oui pour un non.
3: Elle va faire le festival d'Avignon.
2: Elle va faire le festival d'Avignon.
5: Il faudra un jour que je vous raconte une anecdote avec avec son scooter. Qu'est-ce et avec la police.
4: Oh là
5: mais il faudra
4: là
5: vraiment
4: là
5: que je vous raconte cette anecdote.
4: Quand on aura le temps.
5: Elle est magnifique.
4: Là on
5: n'a
4: pas le temps.
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1: 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Allez, avec qui on joue, ma Julie, ce matin?
3: Eh bien, on accueille Elvis, qui habite à Landrecy, dans le Nord. Bonjour, Elvis.
1: Salut, Elvis.
4: Coucou, Caro. Salut, Philippe.
1: On te demande pas ce qu'aimait comme musique tes parents.
4: Ouais, ils voulaient un prénom original. Ils se sont pas trompés.
1: Eh ben, ils sont pas bois de ces canons. Hein. Moi, j'adore Elvis.
2: Bon. Bah ouais, ça tu as dû l'entendre mille fois.
4: Mon
1: Elvis.
4: Et pas besoin de pseudo du coup. Le prénom est un pseudo.
1: T'es le king du Nord. Et mon Elvis, on va te passer deux extraits à la suite. Tu sais, okay. Hein, tu dois trouver le mot qu'on a remplacé, mais sois tranquille, ça va pas être compliqué. On sait déjà que tu vas partir en bateau avec qui tu veux. Allez, on commence.
4: Oh là là.
5: Boule intestinale.
2: Comment ça?

0: du temps.
1: Ah. Hey. Ouais, je pense qu'on peut s'arrêter là. Hey. Je pense que c'est pas mal du tout.
2: Pas mal, hein.
1: Elvis, t'as trouvé ?
3: Alors, la première, je dirais le boule intestinal, ou la boule, pardon, la boule intestinale plutôt.
1: Bravo, bravo, bravo.
3: Et puis après, j'ai entendu je mange du con, mais j'ai pas bien fait chez les végétaux.
0: Oui, bon,
1: tu sais quoi, Elvis ? Ça y est, tu pars en vacances en bateau.
2: Non. Ouais.
3: Bravo.
1: Et ça, c'est fait.
3: Est-ce que je peux crier ?
1: Bah, bien sûr, tu peux crier. C'est canon, Elvis.
2: Ça doit être sympa de partir en bateau.
1: T'as une épouse, des enfants comme
3: Oui. J'ai une compagne, j'ai une fille de 12 ans et on trouvera bien quelqu'un pour nous accompagner.
1: Ah, bah carrément. Et bah c'est canon, tu vas pouvoir naviguer en toute tranquillité
2: Lucas
1: sur les rivières et canaux de France.
2: Volontaire, si tu veux récupérer un petit Lulu.
4: N'hésite pas, tu m'envoies un petit message.
1: Merci, mon Elvis, d'avoir joué avec nous et on te souhaite de bonnes vacances.
3: Merci, RFM, trop bien. Je vous enverrai une carte promise.
1: Avec joie, merci beaucoup.
2: Bisous, Elvis.
1: On t'embrasse fort. Allez, la meilleure de musique continue sur RFM avec Miley Cyrus.
2: T'as le droit de te reprendre quand tu fais une faute de français.
1: J'ai pas fait de faute de français.
4: Non, il manquait 3 mots sur 4.
1: Pourquoi j'ai dit le meilleur de la musique
4: ouais, non, c'est pas ça que t'as dit.
1: Mais vous avez un problème d'oreille, hein, les deux.
2: Bien ça.
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1: C'est l'horoscope de Caro qui arrive. Et d'ailleurs, c'est marrant que tu fasses l'horoscope parce que les seules fois où tu es voyante, c'est quand tu mets une veste fluo.
2: Oh là,
1: elle est bonne comme vanne ou pas?
2: Non, elle est méchante. Elle est méchante.
1: Non,
2: et
1: non.
2: Tu vois, t'étais bélier, vous pourriez vous sentir visé par exemple.
1: Attends une seconde avant de démarrer. Parce que j'ai reçu un message très très mignon d'un jeune homme qui me demande de fêter l'anniversaire de son papa qui écoute RFM depuis toujours.
2: Allez, avec plaisir.
1: Il s'appelle Denis. Il a 56 ans aujourd'hui, il est dans les Alpes-Maritimes, donc bon anniversaire,
3: bon
1: Denis.
3: Anniversaire.
1: Merci
3: bon
1: de nous être fidèles.
2: On a pas une petite musique pour Denis, là, pour mettre l'ambiance.
1: Lui,
2: on doit être indépendant.
1: Il m'a demandé.
2: Allez.
1: Voilà, ça c'est sûr. Mais il m'a demandé son fils, que je trouve ça trop mignon de penser à son père comme ça. Donc Denis, on t'embrasse fort. Denis, sa chanson préférée, c'est Le Sud de Nino Ferrer. Donc juste après l'horoscope de Caro, tu peux être un tout petit extrait du Sud de Nino Ferrer.
2: On fait ça.
1: Allez, en attendant
2: Denis, on t'embrasse.
1: Pardon de t'avoir interrompu,
2: signe,
1: Caro.
2: Bah, du coup, il est quoi, Denis, puisqu'on est le...
1: Taureau.
2: On est le 12, il est taureau. Il est taureau, ça arrive dans un instant. Donc bélier, vous pourriez vous sentir visé, mais détendez-vous, c'est juste de l'intérêt pour vous. Les taureaux, justement, pour Denis, des imprévus viendront perturber vos plans aujourd'hui. Si vous êtes gémeaux, soyez moins rigide. Les cancers, journée pleine de surprises, rien ne se passera comme prévu. Les lions, vous êtes très chatouilleux, vous ne supporterez pas la moindre critique. Audace sans limite pour les vierges et imagination débordante. Si vous êtes balance, vous refuserez de lâcher, même au détriment de vos objectifs. Scorpion, pour aller plus vite, vous pourriez sauter des étapes. Si vous êtes sagittaire, talent et motivation, c'est la bonne formule pour que vous puissiez réussir tout ce que vous entreprenez aujourd'hui. Les capricornes, rien ne vous intéressera. Vous laisserez beaucoup de choses inachevées. Verseau, vous devez user de bienveillance pour lutter contre votre intransigeance. Et enfin, si vous êtes poisson, c'est une journée idéale pour vous lâcher, sortir de vos habitudes et vous amuser.
1: Alors, tout de suite, ça les infos. Et puis après, le meilleur de la musique avec Superbus et Lola sur FM. Mais avant, regarde, Denis, c'est pour toi. Ah non, tu ne l'as pas de... Ah bon, bah alors tout à l'heure, on mettra un petit extrait du Sud de Nino Ferrer. Voilà.
2: Sinon, je peux te la chanter, hein, si tu veux.
3: Oh non, ça va.
1: Non, ça sera pour tout à l'heure. Non, attends. Non, ça m'intéresse.
2: Okay.
1: Essaye de lui mettre
2: okay.
1: un peu de réverb.
2: Mets-moi un peu de réverb.
1: Denis, Caro chante pour toi le Sud.
2: C'est parti.

0: millions d'années.
1: C'est pas mal, hein?
2: C'est pas mal.
1: C'est mieux que quand elle chante en musique. Voilà, c'était pour toi, Denis.
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2: Vous ne le savez certainement pas, mais on a des animaux qui n'ont rien à envier aux Avengers, finalement.
3: Exactement, qui ont des super pouvoirs.
2: Ouais.
3: Par exemple, les éléphants, bon, on sait qu'ils ont une mémoire de dingue, mais surtout, ils communiquent par des vibrations du sol sur 20 km. Des vibrations qui sont détectées par leurs pieds. C'est leur façon de dire, hey, Philou, j'ai oublié de te dire un truc hier, au fait. Ils communiquent comme ça.
2: Disons. Ah ouais,
3: ouais, je fais bien un éléphant.
2: Qu'est-ce qu'elle fait bien,
4: c'est impressionnant.
3: Merci de bien vous moquer de moi. L'anguille électrique, elle génère, figurez-vous, 860 volts et elle contrôle à distance les muscles de ses proies. Ça veut dire de loin, elle peut te paralyser et ensuite aller te choper pour en faire sa nourriture. Donc, c'est incroyable, ça c'est l'anguille qui fait ça. La pieuvre mimétique, elle peut changer tout son corps. Elle peut changer sa forme, sa couleur, sa texture pour là aussi, s'en sortir dans les moments un petit peu compliqués.
2: Ouais.
3: Et la méduse, alors elle a un nom un peu compliqué. C'est la méduse Turritopsis d'Ornil.
2: Que tu as étudié longtemps.
3: Que j'ai bien étudié.
4: Ouais,
3: j'ai passé beaucoup de temps sur cette méduse. Et ben, lorsqu'elle meurt, figurez-vous qu'en fait, elle revient à son état juvénile. Ça veut dire qu'elle est immortelle. Elle ne meurt jamais.
4: Non.
3: Dès qu'elle meurt, bim, elle renaît.
4: C'est incroyable.
2: Waouh, ça doit être génial, ça.
3: Super pouvoir, t'imagines, de fou ?
2: Oh, bah oui.
3: C'est le seul être vivant immortel sur Terre, hein, cette méduse, à part Michel Drucker, peut-être.
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2: Bon, dans votre adolescence, vous avez certainement vécu ce moment où vous rentrez un peu cuit chez vous, en douce, en essayant d'être très discret. Alors qu'en vrai, vous faites le bruit d'un éléphant dans l'entrée.
3: Ouais. Voilà. Et comme vous êtes bourré, vous vous en rendez pas trop compte. On va partager ce matin la réaction, écoutez bien, de cet homme de 28 ans donc, qui rentre chez lui, enfin chez ses parents, complètement ivre. Et franchement, il ne s'attendait pas du tout à cette réaction-là.
4: T'es bourré ? Oui, non, si. T'es bourré ? Oui, j'ai un peu bu. T'as conduit ? Non, je sais pas quoi, c'est Clément qui m'a ramené, qu'il a pas bu.
5: Bah c'est bien, écoute, t'as 28 ans, t'es grand, t'as le droit.
4: Bah oui, c'est ce que je me suis dit, j'ai 28 ans, j'ai le droit, je fais ce que je veux, je gagne ma vie, c'est le samedi.
5: Bah voilà, exactement.
4: Bah exactement.
5: Un petit joint avec papa, avant de te coucher.
4: Ouais, un dernier petit joint avec papa, avant de me coucher, ça me dit bien.
5: Non mais tu te rends compte là, tu te rends compte, tu te drogues en plus, c'est ça. Tu te rends compte que tu viens de me répondre là.
4: Un petit joint, c'est toi qui m'as proposé.
5: Je suis sûr que tu touches à la drogue,
4: pas du tout, mais c'est toi.
5: Va dans ta chambre.
4: Mais tu m'as proposé.
3: 28 ans quand même, le gars.
2: Mais comment il a fait pour enregistrer ça? C'est un vrai truc ou c'est un sketch?
6: Il y a un doute quand même.
2: Il y a un doute.
6: Oui, je pense.
2: Ouais, parce que sans. Ouais, oui, c'est bizarre d'avoir le réflexe de s'enregistrer en rentrant chez soi, de tomber sur ton père. En tout cas, c'est bien fait. Le sketch est bien fait.
3: Bah alors, en général, quand tes parents deviennent trop sympas alors que tu viens de faire une grosse connerie, c'est pas de la bienveillance.
6: Si tu te gardes chez eux à 28 ans, c'est qu'ils sont très sympas.
2: Tu as raison, Jérôme.
3: Il y a plein de signes qui n'allaient pas.
2: Oui, il y a plein de signes. 28 ans chez tes parents. Bah non, toi, t'es plus chez tes parents. T'étais parti chez tes parents à 28 ans?
3: Oui, j'étais parti. Je vivais avec mon amoureux déjà.
2: Quelle surprise.
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2: Exactement, deux rendez-vous. La règle reste la même, j'ai trois questions qui arrivent. Et puis, vous pouvez gagner des chèques qui vont monter jusqu'à 500 euros.
1: Des questions sur les fleuves français aujourd'hui.
2: Tout à fait.
1: Avec qui on joue, Majulai?
2: Ah, on joue avec Flavie qui habite à côté de Quimper. Bonjour Flavie.
1: Salut Flavie.
3: Salut Caron, salut Philippe, salut toute l'équipe.
1: Salut. Comment ça va la belle Bretonne?
3: Bah ouais, clairement.
1: Bah super bien. Il fait beau à Quimper ce matin.
3: Un grand soleil.
1: Ah, génial. Il n'y a pas de nuages. Et bah voilà, comme à Paris. Et bah tant mieux. Allez, des fleuves, on va t'aider pour gagner 500 balles. Enfin, en tout cas, on te le souhaite.
2: Quelle est la première question? Quelle ville est traversée par la Loire, Flavie?
1: Ah bah ça, elle le sait.
2: Ouais, ça normalement, tu le sais. Nantes, Lille ou Bamako?
3: Eh
1: bien,
3: Nantes.
1: Eh bien, oui, bien sûr. 300 euros. Allez, ça, c'est fait.
2: Quelle est la longueur de la Loire, le plus long fleuve de France? Pas facile. 500 km, 1020 km ou 30 000 km?
3: Bah, alors, le deuxième, le 1020.
1: Eh bien, c'est exactement ça. Bravo.
2: Elle est décontractée, Flavie. Elle donne ses bonnes réponses comme ça. Tu tapes dans le 1000. Dans quel pays la Garonne prend-elle sa source? L'Allemagne, l'Espagne ou le Brésil?
1: Non, ça aussi, c'est facile.
3: Bah oui, c'est l'Allemagne.
1: Non. Attends. Mais non, c'était l'Espagne.
3: Mais n'importe quoi. Mais oui, c'est l'Espagne.
2: C'était à
3: gauche. Ah, c'était mon petit coup de stress.
1: Oh, mince, t'as répondu trop vite, j'ai pas pu t'aider. Bon, allez, ouais, c'est pas grave, il y a 400 euros quand même. Oh, c'est pas pourri.
4: C'est bien.
1: Bravo, ma belle. Flavie, on t'embrasse très très fort. Merci d'avoir joué avec nous.
3: Gros bisous, changez rien, vous êtes top.
1: Oh, t'es un amour. Et toi, profite de la vie, hein, surtout. Sois heureuse.
3: Ouais, clairement, c'est ça.
1: Allez, on t'embrasse.
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1: Et ça va vous parler, en tout cas j'espère, parce que on va parler des crises de fou rire qu'on aimerait tellement retenir là, qui arrivent au mauvais moment.
2: Ah ouais.
1: Moi je suis un spécialiste de ça. Alors là vraiment, ça, moi et avec mes potes, mais en même temps on adore ça. On adore s'en souvenir après. Sur le moment c'est très douloureux.
2: Bah oui.
1: Mais on adore s'en souvenir.
2: Sur le moment c'est très gênant parce que c'est souvent dans une situation sérieuse ou même triste hein, carrément que ça va arriver. Donc ça peut être pendant un enterrement, ça peut être pendant un entretien d'embauche, etc. Et puis là vous partez
1: à l'école,
2: une rupture. Voilà, on se met à se marrer. Et en fait, et bah, figurez-vous que ça pourrait être un signe d'intelligence. Parce que c'est ce moment où le cerveau est tellement submergé par l'émotion, donc c'est ce qu'on appelle une réaction nerveuse, qu'on va chercher une sorte de soupape de sécurité. Et en fait, il faut savoir que les personnes qui sont très conscientes, qui sont très sensibles et qui ressentent les émotions plus intensément vont les traiter très vite. Et du coup, plutôt que de rester figé, et ben en fait, le cerveau va détourner le stress en éclatant de rire. C'est ouais, une manière.
1: Alors, je dois être très intelligent parce que le nombre de fois, je dois être un génie même parce que le nombre de fois où ça m'est vraiment dans des situations épouvantables. Des fois où vraiment tout va sauf le rire. Et ça vient.
2: Et bah ouais. Et bah figurez-vous que voilà, c'est pas une fausse réaction, c'est juste votre cerveau qui fait ce qu'il peut pour finalement pour vous protéger. Donc une fois que tu sais ça, bon bah finalement t'as la bonne.
1: Oui,
2: excuse.
1: D'accord, mais enfin c'est difficile ouais. D'expliquer. Je ris, hein, c'est pas pour vous, c'est parce que je suis intelligent. Compliqué à justifier oui. Hein, quand tu ris au très mauvais moment. Hein. Mon Dieu, ce que ça a pu m'arriver ça. Et après on adore s'en souvenir, mais sur l'instant c'est terrible. Hein.
2: C'est gênant. C'est ça la fout mal. Non, il y a pas d'excuse.
1: Bon, je ne voudrais même pas savoir. Tiens, d'ailleurs. Vaut mieux, quand on est extrêmement tendu, vaut mieux rire que d'avoir d'autres relâchements. Par exemple, c'est-à-dire... si t'es dans un ascenseur avec un mec et que tu sens qu'il est tendu, je préfère qu'il rie qu'autre chose.
2: Ah oui.
1: Tu vois ce que je veux dire,
3: ouais. Un petit peu.
1: Est-ce que t'es vraiment... Bravo, vraiment.
4: Voilà.
1: C'est... Oui, t'as bien compris la vanne. C'était ça.
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3: Et dans le « Il ne peut en rester qu'un » de ce lundi, il va falloir choisir entre trois films de Luc Besson à l'occasion du 38e anniversaire du Grand Bleu.
4: Ah là là, qu'est-ce que c'était beau.
3: Ça, la musique est folle. Eric Serra, la BO. Et on accueille qui au téléphone, Julie, pour jouer avec nous?
5: Eh bien, on accueille Thierry qui habite en Charente, à Rouzède.
3: D'abord, je t'ai même pas demandé si t'allais bien,
5: ma Julie. Ça va, comme dirait un certain Philippe Lelouch, j'ai la patate ce matin.
3: Ah, bah, voilà. On est ravis.
5: Bonjour Thierry.
3: Salut Thierry.
5: Salut Thierry.
6: Bonjour Caro, bonjour Philippe, comment ça va?
3: Bah, nous, on va très bien, toi aussi?
6: Ah ouais, ça va, écoutez, la journée appartient à ceux qui se lèvent bonheur, donc elle va ouais, pas ouais,
3: bah là, on est bien. Là, on est bien pour ceux qui se lèvent tôt. Allez, regarde, toute l'équipe donne son avis sur le film qu'on préfère de Besson, et c'est toi, évidemment, qui les partage. C'est toi qui auras raison à la fin, hein, c'est le principe. Alors, on commence donc, Lucas, avec Le Grand Bleu, dont
7: on
3: a entendu un tout petit extrait.
7: C'est un bench dans un sous-marin. Eh bien, c'est le seul qui a un parachute. Ah.
4: C'était Jean Reno.
3: Et Jean Reno,
4: vous avez reconnu.
3: Et Jean-Marc Barr.
4: Ensuite, il y a Nikita pour le deuxième extrait.
8: Bon, ben, je vais aller nettoyer.
9: Non, tu vas rien nettoyer du tout, Victor. On va faire un petit tour, c'est tout.
8: Il faut finir la mission.
4: Ça aussi, c'était un chef-d'œuvre, Nikita. Et puis, on termine avec Léon pour le troisième film de Luc Besson.
10: La vie, c'est comme ça tout le temps, ou seulement quand on est petit?
8: C'est comme ça tout le temps.
4: Et encore Jean Reno. On aurait carrément pu mettre les musiques, parce que à chaque fois dans les films de Luc Besson, la musique, c'est carrément un personnage à part entière.
3: Eric
4: Alors
3: Serra,
4: on va départager qui prend quoi. Le premier avis, c'est celui de Lucas.
11: Le Grand Bleu.
4: Mais bien sûr, moi aussi, mais sans hésiter, ça
3: a pas
4: tout.
3: Très bien vieilli, hein, si vous voulez mon avis, Le Grand Bleu. Quand on le regarde aujourd'hui, ça a pris une petite tarte.
4: Alors moi, je l'ai vu avec mes enfants parce que j'estime que c'est un grand, grand classique, et je me suis bien replongé dedans. C'est ce que je veux dire. Ouais. Après, j'étais très amoureuse de Jean-Marc Barr. Peut-être que effectivement.
3: Oui, mais ça, on s'en fout. C'est pas
4: oui,
3: le...
4: bah écoute, je dis ce que je pense.
3: Oui, d'accord.
12: Ça, on sait.
3: Bon, ça, on sait que t'es amoureuse de chaque fois des premiers rôles.
4: Des acteurs. Alors, Philippe, tu prends quoi, du coup?
3: Moi, je prends Nikita. Je pense que c'est vraiment super. C'est celui qui a le mieux vieilli. Léon aussi, mais j'aime beaucoup Nikita.
4: Donc, Jérôme... deux pour Le Grand Bleu. Nikita, Jérôme, il prend quoi?
12: Alors, moi, je vais être super original. Je vais prendre celui qui reste. Je vais prendre Léon. Ah, et franchement, j'ai tellement, tellement aimé ce film.
4: Ouais, c'était très beau. Ouais, c'est vrai, c'était très beau. Alors, c'est à toi de trancher.
3: Thierry,
4: hein,
3: c'est toi, c'est dans tes mains.
6: Eh ben les amis, moi dans l'ordre, et au-dessus du lot, c'est Léon, parce que
12: Thierry a du goût.
4: Merci. Tu connais.
3: Non, mais ça aurait été une nana, elle aurait pris Le Grand Bleu, comme toi, sais.
12: Avec une chaussure noire.
6: Jean Reno, c'est exceptionnel.
3: On est d'accord. Merci d'avoir joué avec nous, mon Thierry. Bah, tu viens de shooter définitivement Nikita, Le Grand Bleu. Voilà, il reste que Léon.
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2: Et bon réveil à vous, il est 5h. Et c'est parti pour ce meilleur du meilleur des réveils, c'est Vincent Richard et on va commencer immédiatement en musique avec Cœur de Pirate suivi de Tina Turner sur RFM.

0: Superbus et Rory à l'instant sur RFM.
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0: Allez, courage, vous avez les yeux qui piquent. Mais tout à l'heure, très bonne nouvelle, vous retrouvez évidemment le meilleur des réveils de 6h à 10h avec Philippe Lelouch et avec Caro évidemment. Dans ce meilleur des réveils, il y a le jeu de Husson qu'on embrasse d'ailleurs au passage. Un fameux jeu où on se marre bien et auquel je participe. Écoutez.
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4: Alors, en hommage à mon pote Renaud, qui a fêté son 74e anniversaire hier. Déjà 74 ans, Renaud. Mmh. La vache, que j'embrasse, que m'embrasse.
5: 14 ans et un jour.
6: Exactement.
5: Alors, du coup, on a concocté un quiz spécial, Renaud.
4: C'est Jérôme qui nous parle. Jérôme qui remplace Husson comme producteur de l'émission.
5: Alors, on va essayer de trouver les titres originaux des chansons de Renaud. Et sauf que là, je vous les propose à l'envers.
6: Oula.
5: Ah, okay.
6: À l'envers. T'as un exemple ou pas?
5: Bien sûr.
6: Alors vas-y.
5: Si je te dis jamais couché.
4: Toujours debout.
0: Ah ok. Voilà. Ah d'accord, ok, compris. Wow.
7: Ah j'ai compris, ça y est.
5: Tramontane perdant.
0: Mistral gagnant.
5: Test de grossesse négatif.
7: En cloque.
6: Oui, en cloque.
5: Bien, ouais. Dans ma villa de 500 mètres carrés avec une.
4: Dans mon HLM.
6: Yes.
5: Alors attention pour la,
4: bah
5: pour
4: oui,
5: la
4: mais
5: dernière.
4: Renaud, là je suis imbattable.
5: On va corser un petit peu la situation. Il va falloir nous trouver le titre, mais sans la lettre M.
0: Ah,
5: ok.
4: J'adore ça.
5: Alors attention. Reste immobile au soleil.
6: Arche à l'ombre.
0: Arche à l'ombre. Alors là, Jérôme,
4: nous on avait envie au moins de 4-5 de plus.
7: Bah Husson, il faisait plus.
0: Husson, il aurait fait le double.
4: Bravo, Jérôme.
5: On fera plus la prochaine.
6: T'aurais pu faire avec Thatcher et tout ça.
0: Ouais, d'accord, ok.
6: Plein encore d'exemples. Comment elle s'appelle cette chanson?
5: C'est quoi l'inverse de Margaret Thatcher?
6: Ah non, bah non, je vais pas faire ton boulot, Jérôme.
0: Non mais
4: Miss Maggie.
6: C'est beaucoup là.
7: C'est possible d'être moins de mauvaise foi ou pas?
5: C'est incroyable.
4: Mais Caro, ce matin, elle est déchaînée.
0: Elle est déchaînée.
4: Non, Caro, finalement, en fait, on se rend compte que c'est une nanar, c'est une punk nanar, Caro. Avec, non mais c'est dans un maquillé dans un corps de fille du 16e,
0: ouais,
4: tu
0: ouais.
4: vois, il y a un punk canard.
6: Ouais, ouais, c'est pas faux, c'est une partie en tout cas de ma personnalité.
7: Oui, elle vole des serviettes,
0: une des 25
4: elle vole des serviettes et des peignoirs, elle réserve des sièges à l'hôtel, elle est capable de faire des scandales pour
5: elle va faire le festival d'Avignon.
0: Il faudra un jour que je vous raconte une anecdote avec son scooter et avec la police, mais il faudra vraiment que je vous raconte cette anecdote.
6: Quand on aura le temps,
0: elle est magnifique.
6: Là on n'a pas le temps.
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0: Love Don't Cost a Thing et Jennifer Lopez sur RFM.
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0: Oh, de l'amour, oh, pagaille dans le meilleur des réveils. 6h, 10h, le meilleur des réveils avec Philippe Lelouch et avec Caro, évidemment. Caro qui répond à nos questions, qui répond au pourquoi. Et d'après vous, pourquoi les films d'horreur seraient bons pour la santé? Bah, Caro répond.
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4: Alors, un truc qui va faire plaisir à ma fille Charlie, qui a 15 ans, qui adore les films d'horreur. Tu vas nous expliquer pourquoi ces films-là sont bons pour la santé, finalement.
5: Oui, exactement. Eh bien, parce qu'en fait, notre cerveau, faut savoir qu'il adore avoir peur en toute sécurité. C'est-à-dire que quand vous regardez un film d'horreur, un film qui fait peur, votre corps va déclencher le fameux réflexe combat ou fuite. Et donc, le résultat, ça va être que très vite, l'adrénaline va monter, le cœur s'accélère, la respiration et tout. Vous n'êtes pas bien, franchement, quand vous regardez un film d'horreur. Un vrai bon film d'horreur. Donc, c'est comme une situation de stress réel, mais finalement dès que la scène se termine, tout redescend, le corps revient au calme, et c'est justement ça qui est intéressant, c'est que ce mécanisme ressemble beaucoup à une thérapie d'exposition, ce qu'on appelle une thérapie d'exposition, qui est utilisée par les psychologues pour aider à surmonter certaines peurs ou certaines anxiétés de la vie réelle. Donc en fait, ça veut dire que votre cerveau s'entraîne à affronter la peur, mais dans un environnement totalement sécurisé, puisque je rappelle qu'à ce moment-là, vous êtes tranquille dans votre canapé, petit pop-corn, petite canette. Vous êtes parfois même dans les bras de votre amoureux, donc il vous protège de cette peur que vous ressentez. Et en fait, ça va aider votre cerveau à affronter les stress de la vie réelle.
4: Mais je crois savoir que ce que tu dis est juste, d'abord, comme souvent, Caroline. Mais j'avais entendu un psy dire que c'était pour ça d'ailleurs que les histoires pour les enfants qu'on leur raconte avant de s'endormir sont toutes terrifiantes.
6: Exactement.
4: Parce que c'est nécessaire d'avoir peur pour parce que c'est bon pour la santé, quoi. En fait, c'est vraiment ça qui avait été fait. Voilà, c'est pour ça qu'il y a toujours Blanche-Neige, machin, il y a des sorcières, il y a des trucs, c'est terrible.
5: Tu connais un tas de choses.
4: Mais oui, mais bien sûr. De toute façon, moi, pour regarder un film d'horreur, c'est simple. Hein, à 2h du matin, tu passes devant le miroir, tu regardes ta tête. Ça y est, tu y es. Hein, t'as peur, tu peux aller dormir.
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0: L'excellente Zazie qui fait son retour très prochainement. Un point c'est toi sur RFM.
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0: Exactement, comme un petit best-of, on se repasse quelques meilleurs moments du meilleur des réveils d'hier. Le meilleur des réveils d'ailleurs que vous retrouverez tout à l'heure en direct évidemment avec Philippe Lelouch et Caro. Le meilleur des réveils c'est de quelle heure à quelle heure? Interrogation écrite ou orale plutôt, 6h, 10h, absolument, bravo, 15 points. La suite du meilleur de la musique aussi dans quelques instants, mais pour l'instant on va s'écouter justement une partie du meilleur des réveils avec cette fameuse rubrique Il ne peut en rester qu'un. En l'occurrence, un titre, on les choisit et on voit ce qui se passe. Écoutez.
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3: Alors, là tout de suite, on va faire Il ne peut en rester qu'un consacré à l'argent. Donc, il va falloir choisir trois chansons qui ont le même thème, l'argent donc, et on va départager quelle est la meilleure, celle qu'on garde parmi les trois. Qui on accueille? Bonjour ma Julie.
4: Bonjour à tous.
5: Salut.
4: On accueille Émilie qui habite dans le Jura, Romanche. Bonjour Émilie.
3: Salut Émilie.
6: Bonjour Philippe, bonjour Caroline.
3: Coucou. Comment bonjour ça va Julie. Ma belle? J'adore ce prénom Émilie, je trouve
4: c'est
3: ça
4: très mignon.
6: Ah,
4: ouais.
6: Merci.
4: Elles sont toujours gentilles, les Émilie, t'as remarqué, elles sont toujours gentilles et mignonnes.
3: Et puis il y a quand même ce titre incontournable auquel on pense tout le temps de Philippe Châtel, Émilie Jolie. Jolie. Alors Émilie Jolie, justement, on t'écoute. Alors tu vas jouer avec nous, c'est toi qui va avoir raison à la fin. On va choisir d'abord et puis tu nous diras après toi et c'est toi qui auras raison. Alors, trois titres consacrés à l'argent. Abba, Money Money.
7: Ça donne envie de bouger, ça.
3: Oui, ça donne envie de penser.
4: Ça passe. Tout de suite, ça passe à tous les coups. On a Dire Straits aussi.
3: Celui-là aussi. Hein.
4: Bon, ça, c'est pour les rockers.
3: Ouais, enfin, les rockers du 16e.
7: Oui, du dimanche.
3: Dire Straits, j'ai toujours pensé que c'était un très bon groupe de rock, mais du rock très soft. Hein. C'est du rock trop propre, presque trop propre.
7: Et sur ce morceau, t'as la voix de Sting aussi derrière.
4: Ah, ouais, c'est vrai si vous écoutez bien. Et on a Gwen Stefani.
3: Ah là là.
7: C'est pas facile hein, ce matin finalement de choisir.
3: Il manque argent trop cher de téléphone quand aussi. Il y avait aussi ce titre là.
4: On peut se refaire ça du côté de 9h30 si vous êtes encore avec nous. Alors là il faut choisir, il faut trancher, c'est hyper dur. J'avoue que c'est hyper dur. Bon, je vais quand même prendre Abba moi en ce qui me concerne. Allez, je me mouille pas trop, c'est un gros classique.
3: Ouais, mais moi je vais prendre d'ailleurs Straits quand même. Que j'aime bien.
4: J'aurais été sûr que tu allais prendre ça.
7: Ça fera donc deux voix pour d'ailleurs ce
4: ah là,
3: ouais, c'est ça.
7: Trois,
4: Lucas.
7: C'est bon.
4: Aïe, aïe.
3: Trois.
4: Et les autres partent aux oubliettes.
3: Ou alors, ça sent quand même les goûts de garçon. Hein.
4: Ouais.
3: Et c'est d'ailleurs Straits, c'est plus, tu vois. On va voir ce que va choisir Émilie. Bon. Qu'est-ce que tu prends, toi, ma belle?
6: Ah, moi, je serais plutôt Gwen Stefani.
3: Ah, et ben, c'est toi qui as raison.
7: Oui, tu vois.
4: Je comprends.
3: Ah, si j'étais riche, ça vient de là. Hein.
7: Exactement.
3: Le violon sur le toit.
4: Eh bien, écoute, c'est toi qui remporte la mise.
3: Eh bien, Rich Girl,
4: parce que les auditrices,
3: c'est toi.
4: Les auditeurs d'RFM ont toujours raison.
8: Ouais, les autres disparaissent.
4: Les autres disparaissent à jamais dans le métaverse.
8: Ça y est, c'est supprimé.
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0: Shakira Whenever, Wherever sur RFM.
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0: Exactement. Avant de retrouver toute la petite troupe du meilleur des réveils, dans quelques instants, dans quoi, une dizaine de minutes maintenant, Philippe Lelouch et Caro en pleine forme, comme d'habitude. Ils vont vous donner une patate d'enfer, comme dirait notre Philippe international. 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Vous prenez bien soin de vous et des autres. Et surtout, bon meilleur des réveils à vous. Bye bye.
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0: 5h59 sur FM, ça y est, on est prêt, on est en pause, tout le monde est là, Julie est là, Lulu est là, il est venu en t-shirt lui, je crois que c'est...
1: Oui, mais alors, je vous cache pas que j'ai un petit peu regretté en sortant de chez moi.
0: C'est un appel à la chaleur.
1: Oui, c'est ça, voilà, je manifeste.
2: Il est dans un déni climatique.
0: Il paraît que ça va venir la semaine prochaine. Caro est en place.
2: Ça arrive,
0: hier, elle a inauguré son bouquin, on va en parler.
2: Ah bah,
0: j'y étais.
2: Super, merci beaucoup.
0: Et puis il y a Jérôme qui est là.
3: Je suis déjà à mon 14e café.
2: Oui, apporté par Julie. Heureusement qu'elle est là, parce que sinon, on aurait du mal à démarrer.
0: Ouais. Et Husson va bien. On a été le voir hier. Enfin, il n'y a que des bonnes nouvelles. Et puis il y a Christophe Grébert et toute l'équipe des journalistes qui est avec nous. Ce matin, dans le studio, c'est l'heure des infos. Et juste après, vous vous en doutez, c'est le début du meilleur des réveils. 6h, 10h, vous êtes sur RFM. À tout de suite.
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0: Et les infos vous sont présentées par Christophe Grébert. Salut Christophe.
4: Salut Philippe, bonjour Caroline.
2: Bonjour Christophe.
4: Retour de la pluie sur le nord, du soleil dans le sud. On revient sur la météo dans un instant. Les premiers départs pour le long week-end de l'Ascension. Ça commence ce matin. Ce mercredi, classé rouge au niveau national. Demain, jeudi, sera encore rouge uniquement sur le quart nord-ouest. La française, touchée par l'antavirus, est toujours en réanimation dans un état grave à l'hôpital Bichat à Paris. Le gouvernement se veut globalement rassurant. Il n'y a pas de signe de circulation du virus dans l'Hexagone. La situation est sous contrôle, déclare de son côté Emmanuel Macron. La proposition de loi sur le droit à mourir, encore une fois repoussée par les sénateurs. Du coup, le président des Républicains, Bruno Retailleau, propose que cette réforme fasse l'objet d'un référendum. Mais le parcours législatif du texte va se poursuivre. L'Assemblée nationale a le dernier mot et majoritairement favorable à ce droit à l'aide à mourir. Donald Trump attendu aujourd'hui en Chine. Un déplacement de 3 jours où il sera surtout beaucoup question de commerce. Le président américain emmène avec lui une importante délégation de dirigeants d'entreprise. Bien sûr, il sera aussi question de la guerre au Moyen-Orient. Le Festival de Cannes, après la cérémonie d'ouverture hier soir, place à la compétition aujourd'hui avec un premier film français, La vie d'une femme de Charline Bourgeois-Taquet avec Léa Drucker et Mélanie Thierry. Hors compétition, un film événement est projeté ce soir, L'abandon sur les derniers jours du professeur d'histoire géo Samuel Paty. Le foot et Lens, le deuxième de la Ligue 1, qui reçoit le premier, le Paris Saint-Germain, ce soir pour un match en retard de la 29e journée. Il y a peu de suspense, le PSG quasiment assuré de remporter le titre de champion. La météo, je vous le disais, un ciel nuageux humide aujourd'hui sur le nord avec des averses. Dès ce matin, entre la Bretagne, la Normandie, les Hauts-de-France, il y aura beaucoup de vent près de la Manche dans le sud, un temps bien ensoleillé, particulièrement autour de la Méditerranée. Les températures restent fraîches cet après-midi, pas plus de 15 degrés à Paris, 16 à Reims, 17 à Nantes, 18 à Limoges, 20 à Nice, 23 à Montpellier, et ça va durer encore quelques jours.
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4: C'était autrefois un cadeau qu'on faisait aux enfants sages à la fin de l'école primaire ou au début du collège. Le dictionnaire, le petit Larousse illustré avec ses images et ses cartes, et le plus sobre petit Robert. Malgré Internet et l'intelligence artificielle, les dicos existent toujours. Ils sont encore présents dans les écoles. Les éditions 2027 de ces deux dictionnaires paraissent en ce moment. Ils s'enrichissent de nouveaux mots. La langue française, il faut dire, est très vivante. Chaque année, 2000 nouveaux termes apparaissent. Les jeunes sur les réseaux sociaux en inventent beaucoup. Certains mots disparaissent aussi vite qu'ils naissent. Les linguistes ou lexicographes, comme on dit, du Petit Larousse et du Robert, en choisissent 150 quand ils pensent que ces mots-là, hors effet de mode, resteront. Pour entrer dans le dico, un mot doit en effet être très largement répandu, compris par le grand public, et stabilisé dans son orthographe et son sens. Cette année, les mots banger, crush, charo, manosphère, incel ont notamment cet honneur d'entrer dans les deux grands dictionnaires de la langue française. Le Robert sort aujourd'hui, le Larousse la semaine prochaine.
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0: Bonjour, bienvenue sur FM, je suis Philippe Lelouch, c'est le meilleur des réveils, c'est tous les jours de 6h à 10h. On est tous là. Et voilà, c'est à la fois la fin des Saintes Glaces et en même temps la fin de la semaine. Enfin, pour celles et ceux qui, comme nous, ont la chance de partir ce soir en week-end. Bon, moi, ouais. Je pars pas parce que je joue au théâtre, mais on est en week-end. Voilà.
2: Et il y a un des deux trucs qui est plus sympa que l'autre.
0: C'est-à-dire
2: c'est plus sympa que ce soit à la fin de la semaine plutôt que les Saintes Glaces où on se pèle. Ah, oui.

0: 6h09 sur RFM. Caro est en colère parce que son fils s'est rasé la tête.
1: Elle non, mais raconté il ça, s'est rasé la tête sur les conseils de ses copains.
0: Bah oui.
1: Non mais je veux dire, les mecs, ils ont 17 ans, ils disent n'importe quoi. Ils vont, allez, vas-y Gaspard, rase-toi la tête. Bah il s'est rasé la tête.
0: Alors, ils ont l'air sympas les copains de tête. Ouais, tu les fais bien les... Vas-y Gaspard, si tu savais le nombre de fois où les miens ont fait ça. C'est complètement dingue. Au pile au moment où tu es, où tu où t'as une sortie, un truc un peu familial et tout, ils sont bah oui, oui.
1: Ah ouais, peut-être la boule à zéro, comme on dit.
0: Ouais, bah écoute, ça lui va bien, c'est de son âge. Allez, 6h09 sur RFM, on va bientôt retrouver un titre emblématique de la New Wave, Simple Minds, avec Don't You Forget About Me. J'adore ce titre. Et après, c'est les chiffres du jour.
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0: A priori, le rangement serait bon pour la santé,
1: Caro. C'est pas a priori, hein, c'est en réalité, le rangement serait bon pour la santé. Ça, c'est un truc que vous n'avez pas forcément intégré, mais il y a 80% des gens qui se sentent beaucoup plus heureux après avoir nettoyé notamment leur chambre. Mais ça marche aussi pour le salon, la cuisine, etc. En fait, il faut nettoyer, il faut ranger. Et au départ, rassurez-vous, il n'y a aucune motivation à le faire. Les gens ne le font pas par pur plaisir, il n'y a pas de motivation. Mais c'est vrai que le bazar dans une pièce, ça peut vraiment augmenter notre niveau de stress sans qu'on s'en rende vraiment compte. Et à l'inverse, quand tout est rangé, là, bien dans son petit espace, eh ben, ça paraît donc beaucoup plus lumineux. Et notre corps le ressent aussi comme ça, on est beaucoup plus calme, on se sent beaucoup plus confortable avec soi-même. Notre cerveau se sent mieux aussi. Et le plus intéressant, c'est que la motivation ne vient pas forcément avant l'action. D'accord, il y a beaucoup, beaucoup de personnes qui commencent à ranger en étant fatiguées, démotivées, ils n'ont pas envie. Mais en fait, quand tu termines cette tâche, tu as un vrai sentiment d'accomplissement, de détente, de satisfaction, ce qui fait que tu te sens hyper... Il me regarde.
0: Non, mais c'est vrai,
1: totalement
0: d'accord. Trois
1: mecs dans le studio, il me regarde, limite, vraiment, non, mais vous allez fermer les yeux à la fin de la phrase.
0: C'est vraiment bien, parce que je vais le dire à ma femme, moi. Trois quarts du temps, quand je lui demande de ranger, c'est pas du tout parce que j'ai la flemme, c'est pour son bien.
1: Bien sûr, évidemment.
0: Tu vois, c'est
1: pour qu'elle comprenne ça.
0: Pour qu'elle... Ben oui, enfin, tu vois, ça fait, c'est bien de partager le bonheur et de donner des conseils pour rendre heureux. Allez, ça aussi c'est pour votre bien, Simple Minds. Don't You, on adore ce morceau-là, ça rappelle les discothèques. On est sur AFM, bonne journée, c'est le meilleur des réveils, 6h, 10h, on vous embrasse.

0: 6h15 sur FM. Allez, ce matin, on va revenir sur la manie agaçante des gens qui envoient des messages vocaux beaucoup trop longs.
1: Des podcasts.
0: On a déjà vu dans la prochaine demi-heure. Ah oui, les gens qui t'envoient des podcasts. Quoi.
2: Vincent Richard fait ça.
1: Mais par exemple, pour nous citer
0: quelqu'un. Vincent Richard. Si t'entends, il va être content.
2: Qui fait le 10h midi. Non, mais alors, il est très gentil. Des 4 minutes, des fois.
1: Waouh, ouais, mais écoute, les gens ont besoin de se livrer. Laissez tranquille. Il y a aussi Il ne peut en rester qu'un qui arrive dans un instant et on tentera de départager J'adore 3 chansons qui ont représenté la France à l'Eurovision. On fera ça avec un auditeur ou une auditrice d'RFM. Bah, évidemment, il y aura Ne partez pas sans moi, entre autres.
0: C'était pas le plus mauvais titre. On rappelle qu'aujourd'hui est un jour très important, hein, 50 méthodes feel good. 50 méthodes feel good, c'est le livre tant attendu de Caroline Turbide qui sort ce jour. Allez, le meilleur de la musique continue avec, vous l'entendez, Amy Winehouse. Back to Black, c'est la suite sur RFM.
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0: 6h22 sur FM, je vous ai calé Stéphane Echer, hein, pas d'amis comme toi qu'on adore, surtout bougez pas.
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0: Et pour le « Il ne peut en rester qu'un » d'aujourd'hui, il va falloir choisir entre trois chansons qui ont représenté la France à l'Eurovision, puisque l'Eurovision, c'est, comme chacun sait, samedi.
3: Samedi, ça va être suivi par encore un milliard de personnes. C'est Monroe qui participera chez nous à l'émission avec son titre « Regarde ». Je ne sais pas si vous l'avez entendu, vu passer. C'est très joli.
0: Oui, c'est très joli, mais ça n'a aucune chance à mon avis, mais c'est très joli.
3: Mais c'est pas
0: elle a une
3: un
0: très
3: choix
0: belle voix.
3: Ouais,
0: non, c'est bizarre. Voilà, allez, on accueille au téléphone qui ? Ma petite Julie, bonjour.
4: Bonjour les copains, on accueille Virginie qui habite à Carcassonne. Bonjour Virginie.
0: Salut Virginie.
5: Coucou Caro, coucou Philippe, Juju et toute l'équipe RFM.
6: Salut Virginie.
0: Comment
6: Salut.
0: Ça va ma belle ?
5: Eh ben ça va super bien, ça me fait trop plaisir de pouvoir passer avec vos antennes.
0: Bah on est trop contents, puis c'est trop mignon parce que t'es encore chez toi j'imagine à
5: 6h23. Oui. Ouais. Absolument.
0: Bon, absolument. Eh ben merci de partager ta matinée avec nous. Allez, on y va. On te donne trois titres. On va évidemment donner notre avis, mais c'est toi qui auras raison au bout du compte. Allez, le premier, c'est évidemment la seule fois où la France a gagné.
6: Enfin, c'est pas la seule, c'est la dernière.
0: Oui, bah c'est il y a longtemps. Hein.
6: C'était il y a très très longtemps.
0: J'étais petit. Hein.
3: Marie Myriam.
5: Ah oui,
3: ouais.
5: J'étais pas
0: née. Oui, bah t'as de la chance. Moi, j'étais née, je m'en souviens. J'étais petit hein, quand même.
3: C'était mignon. Ensuite, il y avait Slimane. Ça, c'était beaucoup plus récent. Ça, c'était super beau.
5: Ah ouais, ça, celle-là, elle est magique.
3: Il s'était bien débrouillé. Il était arrivé 5 ou 6e, Slimane, avec ça. C'était très beau. Mon amour. Et puis, il y avait Louane aussi.
7: Je suis pas bien dans ma tête, maman.
0: Ça, c'est mignon.
6: Ouais. Belle chanson, quand même. Hein. Il n'est pas arrivé.
0: Non.
6: En tête du classement.
3: Non, non, mais c'est vrai que c'était hyper joli aussi ce qu'elle avait fait Louane. Et alors évidemment, il y avait le grand classique, le Céline Dion, mais c'était pas pour la France, c'était pour la Suisse, c'était en 88. Voilà.
0: Ça c'était voilà.
6: Fantastique.
0: Fantastique.
6: Tout était bien, même le look.
3: Ouais, ouais. Le petit tutu.
6: Ah ouais, c'était
3: vraiment. Ouf. Et puis elle était jolie Céline Dion à ce moment-là.
0: Non, alors, qu'est-ce qu'on choisit, Jérôme ? Commence par toi, tiens.
6: Ah bah moi je vais sur du classique, hein, Marie Myriam 1977.
0: Bah c'est ça.
6: C'est la King, la Queen.
3: Ouais, la base.
0: Bah, alors moi aussi j'avais 11 ans, ça c'est une Madeleine de Proust pour moi.
3: Tu prends qui toi ?
0: Bah Marie Myriam.
6: Bah oui.
3: Ah, moi,
0: c'est la seule fois où on a gagné.
3: Moi j'ai pleuré devant la performance. Oui, non, je vous jure.
0: J'ai pleuré. Ah ouais, on fait pas 8 tonnes. Ah puis il y a Juju qui fait moi aussi.
3: Voilà. Julie, on a à peu près les mêmes goûts avec Julie.
8: Ah oui, c'était magnifique.
3: C'était hyper beau et c'était super. Chialant. Vraiment.
8: Ah oui,
3: c'était
8: hyper
3: beau. Vraiment. Je choisis.
0: C'était chialant, mais ça n'a pas gagné.
3: Lucas,
9: Marie Myriam pour moi.
0: Ah voilà. Okay. Alors. Ouais. 3, 2, et toi, c'est toi Virginie qui va avoir raison. Tu prends quoi ?
5: Eh ben moi je m'associe un peu aux filles, j'adore Slimane, j'avoue.
3: Ah bravo.
5: Ah j'adore Slimane. Slimane c'est ma préférée aussi.
3: Des femmes, mais on est comme ça, on se comprend. Bravo Virginie. Et bah c'est toi qui remporte cette
0: battle. Et bah Virginie, c'est toi qui as raison. Hein. De toute façon, c'est comme ça, c'est le principe.
5: Écoutez, je suis trop contente.
0: T'es un amour, merci Virginie d'avoir joué avec
5: mais
0: nous.
5: Mais c'est moi qui vous fais plein de bisous, c'est super sympa de nous réveiller dans la bonne humeur
0: merci.
5: Ce matin.
0: Merci, on t'embrasse très très fort. Et
5: oui,
0: passe une excellente journée et un bon week-end. Bisous ma Virginie. Ça fait du bien d'écouter Stup, Stéphane Echer, pas d'amis comme toi, vous êtes sur RFM. Bonne journée si vous venez de nous retrouver. Tu traverses.

0: Waouh, que c'est de la bonne musique ça. Tout de suite, ça va être les infos. Et puis Nelly Furtado avec All Good Things. Vous êtes sur AFM, à tout de suite.
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0: Et les infos vous sont présentées par Christophe Grébert. Bonjour Christophe.
12: Bonjour Philippe, bonjour tout le monde. Retour des averses sur le nord aujourd'hui avec du vent près de la Manche, du soleil autour de la Méditerranée et on revient sur la météo dans un instant. La sécurité au Louvre a été reléguée au second plan pendant des années, dénonce le rapporteur de la commission d'enquête parlementaire créée à la suite du spectaculaire cambriolage du musée commis il y a 6 mois. La commission recommande d'augmenter les fonds consacrés à la sûreté des musées. Actuellement, l'enveloppe du ministère de la Culture est de 30 millions d'euros pour l'ensemble des 1200 musées du pays. Les parlementaires souhaitent aussi plus de transparence dans la désignation des dirigeants des musées. Donald Trump attendu aujourd'hui en Chine, un déplacement de 3 jours où il sera surtout beaucoup question de commerce. Le président américain emmène en effet avec lui une importante délégation de dirigeants d'entreprises comme Elon Musk et Tim Cook, le patron d'Apple. Plusieurs rencontres avec Xi Jinping sont prévues. Bien sûr, ils discuteront aussi de la guerre au Moyen-Orient. Nous aurons une longue conversation à propos de l'Iran à l'ancien c'est Donald Trump juste avant son départ de la Maison Blanche, avant de déclarer exactement le contraire quelques minutes plus tard. Nous avons beaucoup de choses à discuter. L'Iran n'en fait pas partie, a-t-il ensuite déclaré. Le train pour circuler facilement à travers l'Europe. Bruxelles présente aujourd'hui un projet pour simplifier les trajets en train dans l'Union européenne grâce à une réservation en sur une seule plateforme. Les compagnies ferroviaires vont être invitées à proposer à la vente les billets de leurs concurrents afin de pouvoir comparer les prix et réserver un voyage en une seule fois. Actuellement, réserver des voyages en train en traversant plusieurs pays reste complexe. C'est beaucoup plus simple de réserver un vol. Le foot et les deux meilleures équipes de la saison de Ligue 1 qui se retrouvent ce soir. Lens, le deuxième, reçoit le premier, le Paris Saint-Germain, pour un match en retard de la 29e journée. Peu de suspense, le PSG quasiment assuré de remporter le titre de champion de France. Autre match en retard de la 29e journée, ce soir, Brest reçoit Strasbourg. Et puis hier soir, premier tour de qualification pour accéder à la Ligue 1. Rodez a battu le Red Star 3-2. Les Audoniens joueront donc encore en Ligue 2 la saison prochaine. Vendredi, Rodez ira affronter Saint-Etienne pour le deuxième tour de qualification. En tennis à Rome, hier, Yannick Sinner a remporté son 31e match consécutif en Masters 1000. Il a battu son compatriote Andrea Pellegrino 6-2-6-3, 1h29 de jeu. Le numéro 1 mondial égale le record de Novak Djokovic et la semaine ne fait que commencer pour l'Italien.
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13: Et le ciel sera nuageux et humide aujourd'hui sur le nord, en tout cas avec des averses dès ce matin. Entre la Bretagne, la Normandie et les Hauts-de-France, il y aura beaucoup de vent près de la Manche, des rafales de 70 km/h. Dans le sud, le temps sera bien ensoleillé, particulièrement autour de la Méditerranée. Mais des températures qui restent fraîches dans l'ensemble. Et cet après-midi, ça commence à monter péniblement. 15 degrés maximum à Paris, 16 à Reims, 17 degrés si vous êtes à Nantes, 20 quand même à Nice et 23 à Montpellier. Et puis le week-end de l'Ascension s'annonce frais avec des averses encore demain et vendredi. Ça ira mieux samedi et dimanche.
0: Allez, bougez pas. Le zapping arrive avec un homme qui peste et il a raison contre les vocaux beaucoup trop longs. On adore ça. Mais pour l'instant, Nelly Furtado sur RFM.

0: 6h38 sur AFM. Avant de retrouver la diva Whitney Houston, c'est le zapping.
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0: Alors les vocaux, c'est une belle invention,
3: oui,
0: hein, franchement,
3: à la base, plutôt que c'est de taper. Super invention.
0: Voilà, jusqu'au moment où ça devient un épisode complet d'une série avec introduction, rebondissement, voire générique fin. C'est insupportable.
3: Attends, et ça encore, c'est quand c'est intéressant le vocal, parce que sinon ça peut être hyper long pour rien. Oui. Donc on a tous un petit peu la flemme de l'écouter. Et là, on vous partage le ras-le-bol d'un jeune homme qui, je crois, en a un petit peu marre des podcasts de ses potes. C'est trop.
4: Je suis en conversation avec toi sur Snap. Tu me lâches 2, 3, 4, 5 vocaux de 10 à 15 secondes. Je te dis, Bélec, pourquoi pas, je les écoute sans problème. Maintenant, à la suite de ça, tu décides d'un coup de m'envoyer un vocal qui dure 1 minute 30. Toi et moi, descend tout de suite octogone. On va se bastonner sur le rond-point de Jean Casino, ça va crier « Hi-ha !» Ça va crier. Si vous voulez parler non-stop comme ça, vous allez à l'Assemblée Nationale. Et ne me sortez pas que c'est pareil que lâcher des vocaux de 10 à 15 secondes. Non, c'est pas pareil du tout.
5: C'est vrai que c'est relou.
0: C'est insupportable. Moi, si on me laisse un vocal de 1000, je l'écoute pas. Enfin, bon, sauf si c'est toi, Caro.
3: Oh, merci, c'est trop mignon.
0: Non, je déconne, même toi, je le ferai pas jamais.
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0: Allez, on va se détendre. Whitney Houston.
3: Vraiment, il est
0: on est sur RFM. Bonne journée.

0: 6h44 sur FM, et Caro va vous raconter une histoire vraie, à la fois belle, mais aussi un petit peu triste.
1: Oui, exactement, ça arrive dans un instant. 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
0: Mais avant, on écoute Dido avec Hunter. Tout ça, c'est sur RFM. Bonjour, hein, si vous venez de nous retrouver pour ce dernier jour d'une semaine courte, et c'est tant mieux. À tout de suite.
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0: Bientôt l'horoscope de Caro, suivi de Gold, un peu plus près des étoiles, mais tout de suite, c'est l'heure de nos héros.
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0: Alors, je ne sais pas ce qu'il y a dans ton bouquin, Caro, sur le feel good. Mais là, ce matin, tu as décidé de nous raconter une histoire qui nous fait tirer une petite larme. Mais vas-y, on t'écoute.
3: Oui, c'est une histoire à la fois. Et c'est vrai que c'est très triste, mais c'est aussi très beau. C'est une histoire assez bouleversante. C'est celle d'un papa qui a été emporté par un cancer. Il a laissé derrière lui sa fille Bailey, âgée de seulement 16 ans. Mais avant de partir, il a eu un geste d'amour incroyable. C'est-à-dire qu'il a organisé à l'avance l'envoi d'un bouquet de fleurs accompagné à chaque fois d'une lettre et d'un mot personnel pour chacun des anniversaires de sa fille jusqu'à ses 21 ans. Donc chaque année, en fait, elle recevait un signe de son papa comme une espèce de présence un peu discrète, mais toujours là pour lui rappeler qu'elle n'était jamais seule. Et le dernier bouquet avait une signification vraiment particulière parce que c'était une composition violette en hommage à la lutte contre le cancer du pancréas qui a été la maladie qui l'a emportée. Et dans sa dernière lettre, son papa lui demandait de profiter pleinement. Je peux pleurer, je vous le dis. Je vais essayer d'aller au bout de cette info. Mais bon, voilà, son père lui demandait de profiter pleinement de la vie et il lui promettait qu'il serait toujours à ses côtés, qu'elle ne serait... C'est horrible, qu'elle ne serait jamais seule.
0: Ah, merci. Si vous organisez une fête, un truc festif, n'hésitez pas à appeler Caro. Elle a une petite histoire pour vous mettre la patate dès le matin. C'est vraiment très sympa de se réveiller avec cette histoire, Caro. Ah, et en plus, beau. Elle pleure vraiment. Oui, c'est beau, mais c'est triste.
4: Oui, c'est triste.
0: Voilà, bon, voilà. Allez, oh là là, Magnon. Merci, ah non, Caro. Merci pour la bonne humeur.
5: Chance.
0: C'est vraiment le meilleur des réveils.
5: Et on pense à tous ceux et à toutes celles qui pleurent dans leur voiture.
0: Oui, oui, c'est ça.
5: En écoutant RFM.
0: Oui, voilà. Restez avec nous. Hein. Normalement, c'est plus gai que ça. Oui. Hein. Allez, je vais y avoir. Moi, je vais pas l'acheter ton bouquin, toi. Si c'est ça le feel good.
3: Mais non, mais c'est pas ça le feel good. Mais bon, parfois, il y a des histoires. Enfin, tu vois, faut raconter des choses aussi qui sont bouleversantes.
0: Bah oui, raconte.
3: Il faut avoir des
0: tristes.
3: Émotions,
0: oui,
3: il faut pas.
0: Sûr.
3: Il faut vraiment accepter.
0: Bah, ça y est, on a notre quota pour l'année, là. Allez, il y a le meilleur de la musique avec Gold, un peu plus près des étoiles. C'est le cas de le dire. C'est sur RFM. À tout de suite.

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1: Passer de un peu plus près des étoiles aux prévisions astrales du jour, c'est de l'art. On est de toute façon, il va falloir 3 heures pour nous remettre de ton histoire triste là. Ah ouais. Allez, l'horoscope du jour, annonce-nous des bons trucs, Caro, s'il te plaît.
2: Vous êtes bélier par exemple, on est le mercredi 13 mai, vous êtes bélier, vous êtes nostalgique et vous allez repenser.
1: C'est sympa ce matin.
2: Avec quelques regrets. Bon, attendez, on change de mood. Les taureaux, rencontre fortuite qui pourrait bien faire avancer rapidement vos projets. Voilà, les gémeaux, on aime bien exprimer clairement ce que vous pensez aujourd'hui. Les cancers, après une journée tendue, tu m'étonnes, la soirée s'annonce un petit peu plus douce. Et également charnel, on adore. Les lions, projet maîtrisé, objectif clair, votre journée est bien tracée. Si vous êtes vierge, faites le point sur vos finances et fixez-vous un budget réaliste. Les balances, des idées, oui, mais votre façon de les présenter pourra faire fuir. Si vous êtes scorpion, vous repousserez toi demain. Les sagittaires, rien ne se passera comme prévu, il faudra s'adapter. Les capricornes, vous adaptez au quotidien pour le coup et vous vous sentez en phase avec votre rythme de vie. Les verseaux, inutile de culpabiliser, lâchez prise et profitez-en. Et enfin, les poissons, pas beaucoup d'humour aujourd'hui, vous supporterez mal la moindre critique.
1: Allez, tout de suite les infos et puis le meilleur de la musique, notamment avec Outkast sur RFM. A tout de suite, bonjour si vous venez de nous retrouver.
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1: Le résumé des news vous est présenté par Christophe Grébert. Salut Christophe.
15: Salut Philippe, bonjour tout le monde. Le week-end prolongé de l'ascension s'est confirmé, sera frais et humide. On revient sur la météo dans un instant. La Française touchée par l'antivirus est toujours en réanimation ce matin dans un état grave à l'hôpital Bichat à Paris. Il s'agit d'une femme de 65 ans. Plus généralement, la ministre de la Santé, Stéphanie Rist, se veut rassurante. Il n'y a pas de signe de circulation du virus dans l'Hexagone. Emmanuel Macron estime, lui, que la situation est sous contrôle. Les députés ont adopté hier à l'unanimité la proposition de loi pour que les victimes de violences sexuelles soient systématiquement informées lorsque leur agresseur sort de prison. Donald Trump en Chine, un déplacement de 3 jours où il sera surtout question de commerce. Le président américain emmène avec lui une importante délégation de dirigeants d'entreprises. Plusieurs rencontres avec Xi Jinping sont prévues. Bien sûr, ils discuteront aussi de la guerre au Moyen-Orient. La Chine est la première acheteuse de pétrole iranien. La guerre au Moyen-Orient, la réouverture du détroit d'Ormuz est la priorité absolue, déclare Emmanuel Macron, le président qui annonce que la France va prendre une initiative aux Nations Unies afin de sécuriser le détroit et obtenir sa réouverture sans condition et sans péage. La France et le Royaume-Uni envoient des navires dans le Golfe pour que cette mission future soit assurée. L'Australie annonce être prête à y participer en mettant à disposition un avion de surveillance pour protéger des attaques de drones. Le Festival de Cannes, après la cérémonie d'ouverture hier soir, place à la compétition aujourd'hui avec les premières projections, notamment de Quelques jours à Nagui, un film japonais, histoire d'un architecte qui rend visite à une amie sculptrice à la campagne. Et puis il y a un film français aussi, La vie d'une femme, de Charline Bourgeois-Taquet, avec Léa Drucker et Mélanie Thierry. C'est l'histoire d'une chirurgienne dont le quotidien est ébranlé par sa rencontre avec une romancière. Hors compétition, un premier film événement est projeté ce soir, L'Abandon, qui met en scène les derniers jours du prof d'histoire géo Samuel Paty, assassiné en 2020 par un russe tchétchène radicalisé. Le foot et les deux meilleures équipes de la saison de Ligue 1 qui se retrouvent ce soir. Lens, le deuxième, reçoit le premier, le Paris Saint-Germain, pour un match en retard de la 29e journée. Il n'y a pas vraiment de suspense. Le PSG est quasiment assuré de remporter le titre de champion de France. Autre match en retard de cette 29e journée ce soir. Brest reçoit Strasbourg.
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2: Retour des nuages et des averses sur les trois quarts nord du pays aujourd'hui, avec beaucoup de vent le long de la Manche et des températures fraîches. Nous sommes à 4 ou 5 degrés en dessous des normales de saison. Dans le sud, les éclaircies dominent encore. Ce sera même un grand soleil sur le quart sud-est. Et le ciel sera dégagé, notamment autour de la Méditerranée. Les températures pour cet après-midi, 14 degrés maximum à Dunkerque, 15 à Strasbourg, 16 degrés à Rennes, 19 à Bordeaux et à Lyon, 22 degrés si vous êtes à Marseille. Et encore des averses prévues demain et vendredi, mais ça ira mieux samedi et dimanche. Un peu de patience.
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1: Bienvenue sur FM, je suis Philippe Lelouch, c'est le meilleur des réveils. C'est tous les jours de 6h à 10h. Et aujourd'hui, 13 mai, c'est la journée mondiale du cocktail.
2: Oh wow.
1: J'ai
2: un cocktail.
1: J'ai un paquet de copains que ça rend heureux. Et à telle enseigne, c'est que j'ai demandé ce matin à Julie,
16: ouais,
1: si elle pouvait me faire un petit Virgin Mojito.
2: Uh-huh. Oui, toi qui ne bois pas.
1: Ouais, c'est elle m'a emmené un déca, je crois que c'est son dernier jour.
2: Oh. Ouais.
1: Je crois qu'on va, en rester là.
2: Tu bois pour si peu de choses.
1: Je l'embrasse. Bonjour Macaro.
2: Salut Philippe, salut à tous. Qu'est-ce que je peux vous dire? Ah bah oui, bah si vous voulez d'ailleurs acheter des petites choses pour faire des cocktails ce week-end, on va vous offrir 500 euros dans un instant,
1: oui,
2: à 7h20, puisque RFM paye vos courses, vous le savez. Il y aura des questions sur le Festival de Cannes, qui vient tout juste de démarrer. Et puis dans 3 minutes, je vais vous dévoiler aussi un top des métiers de rêve qui existent vraiment.
1: Oui.
2: Et c'est pas de faire de la radio, c'est pas dans la liste, bizarrement.
1: Pourtant, ça pourrait.
2: Alors que, bah oui, bien sûr,
1: je suis d'accord avec toi. Pour bien démarrer la journée, allez, Outkast avec Hey Ya, c'est sur RFM. Bonne journée. 1, 2.

0: 7h07, faites un vœu hors miroir.
1: Oui, et touchez-vous le bout du nez, ça marche.
0: Allez, il va y avoir Alphaville avec Big in Japan que j'adore, mais là c'est l'heure du top.
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0: Alors sur RFM, on va vous expliquer un truc ce matin. Il paraît hein, qu'il existe des métiers qu'il faut encore plus rêver qu'animateur de radio. C'est possible ça?
1: Vous allez juger par vous-même parce que c'est des métiers qui existent vraiment, donc pour lesquels vous êtes payé. Par exemple, vous pouvez être testeur de lits de luxe pour évaluer le confort et la qualité du sommeil.
4: Oh, c'est pas mal ça.
0: Surtout ce matin, ce serait pas mal.
1: Ouais. Alors ça s'appelait beaucoup à Lucas. Jérôme.
5: Juste, pardon, c'est pas vraiment en dormant qu'on peut tester la qualité d'une literie. Enfin, pardon,
1: si tu dors bien, ça veut dire que ton lit est génial.
5: Et ouais. Pas que.
1: Alors, d'accord. Qu'est-ce que tu proposes pour tester Jérôme, qu'on vous pouvez être tagueur Netflix, sinon, c'est-à-dire que vous regardez les films et les séries avant leur sortie officielle et vous attribuez, vous savez, des tags pour l'algorithme de recommandation là, des gens.
4: C'est génial.
1: Ok, Lucas, deuxième, il va.
0: Ouais, tu dois avoir des daubes aussi, hein, y a pas que des trucs.
4: Faut
0: t'infuser toute la journée.
1: Moi, celui-là, je l'adore. Le prochain qui arrive, c'est gardien d'île privée pour veiller à l'entretien et la sécurité du petit îlot.
0: Relis. Non.
1: Gardien d'une île privée.
0: Et continue la suite.
1: Pour veiller à son entretien. Ah. Non, moi, c'est gardien d'île privée, point.
0: Ah oui, tu vois. Mais l'entretien passé avec la débroussailleuse et tout ça, je suis pas sûr que ça va te...
1: Alors ça, c'est très drôle. Il existe des maîtres constructeurs Lego. C'est-à-dire qu'ils imaginent et ils construisent des sculptures pour des projets à travers le monde.
0: Rien à foutre.
1: Bon. Alors, testeur de toboggan. Celui-là, il est magnifique.
4: Ah oui,
1: toboggan dans des hôtels de luxe pour vérifier encore une fois la sécurité et les sensations que ça va provoquer. J'aime beaucoup.
0: Ouais, enfin, attention, vérifier la sécurité.
4: Ouais. Petite part de risque.
0: Il y a une petite part de risque.
1: C'est lourd. Mais il n'y a rien qui te fait rêver.
0: Ben non, pas grand-chose. Moi, il y a un autre métier de rêve. Voilà, celui-là, il n'est pas dans la liste, mais je vous le donnais, c'est gommologiste.
1: Gommologiste.
0: Ouais, c'est tu testes les chewing-gums.
1: Non.
0: Je te jure que c'est vrai.
1: Arrête.
0: Tu vois,

0: vrai métier, ça.
1: Gommologiste, ouais. C'est-à-dire que tu vois s'il est assez élastique, s'il a assez de goût, si le goût dure assez longtemps.
2: C'est super.
1: Ça, alors ça, c'est cool.
2: Alors tu fais ça sur l'île privée, en faisant des Lego et regardant Netflix, c'est au
3: top. Et en testant toboggan. Les toboggans. Ah, oui. N'oublie pas celui-là.
1: En fait, c'est une vie de Disneyland, quoi.
2: C'est vrai, voilà. C'est mon rêve.
3: La musique arrive sur RFM avec Alphaville. Big in Japan, c'est tout de suite. Et nous, on est ensemble jusqu'à 10h et on est ravis d'être avec vous dans le meilleur des réveils sur RFM.

0: 7h13 sur AFM. 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
0: 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Et le meilleur de la musique continue avec Razorlight et Africa. On est sur RFM, bien sûr. C'est le meilleur des réveils. 6h, 10h. On vous embrasse si vous venez de nous retrouver. Et même si vous êtes déjà là, gros baiser.
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0: C'était Louane sur RFM.
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0: 7h20 sur RFM. À suivre un titre qu'on aime bien sur RFM, Night Fever, le vendredi et le samedi soir avec Patanjali. Dès 22h, c'est Imagination avec Flashback. Tout de suite, RFM paye vos courses.
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2: Inscrivez-vous tout de suite et vous savez, la règle du jeu, vous la connaissez, 3 questions et un chèque à la fin qui peut monter jusqu'à 500 € qu'on vous envoie chez vous. Des questions sur le festival de Cannes qui a débuté hier soir. Avec qui on joue, ma Julie, ce matin? Elle est où, la Julie? Ah bah peut-être qu'elle est à Cannes, d'ailleurs.
3: Mais non, je suis là.
0: On pensait que t'étais passé du couloir d'RFM à Cannes, directement.
4: On a eu peur.
2: Non, c'est bon. On accueille Sophie sur notre tapis rouge ce matin, qui habite à Garancières-en-Vausse, dans l'Eure-et-Loire. Bonjour Sophie.
0: Salut Sophie.
5: Salut tout le monde. Bonjour l'équipe.
0: Comment
5: bonjour
0: ça va, ma belle?
5: Eh bien, écoutez, je suis très contente de vous avoir.
0: Eh bien, nous donc. Et on espère bien, en cette veille de grand week-end, de te faire gagner 500 balles. Hein. On serait contents, hein.
5: Bah, ce serait pas de refus.
0: Eh ben, on va tout faire pour. Allez, on y va, on
2: c'est
0: démarre.
2: Parti. 3 questions. La première, la voici. En quelle année a été lancé le Festival de Cannes? En 1840, en 1939 ou en 2026?
5: En 1939.
0: Eh ben, c'est gagné, bravo.
2: 300 € déjà.
0: 300 €.
2: Quel est le symbole de la récompense remise à Cannes? Est-ce que c'est la Palme d'Or, le Lion d'Or ou l'Écureuil d'Argent?
5: C'est la Palme d'Or.
0: Eh bien, bravo, 400 €.
2: Combien de films sont en compétition cette année, Sophie? 9, 22 ou 100 000?
5: 22.
0: Eh bien, c'est gagné, 500 €.
2: Allez, Sophie.
0: Bravo. Sans aide, absolument sans aide.
5: Oh, c'est génial.
0: Eh bien, voilà, 500 € ça va arriver chez toi. Mais c'est avec plaisir, Sophie. Merci de nous écouter le matin.
5: Merci à Julie pour sa bonne humeur.
0: Ouais, elle est mignonne comme tout, notre Julie.
5: Je vous fais à tous de gros bisous. Je vous souhaite une bonne journée et un bon week-end.
0: Et à toi aussi, ma Sophie. On t'embrasse très fort. Et la
5: merci
0: palme.
5: Beaucoup.
0: Bisous. Et la palme du groupe le plus dansant de la matinale est attribuée à Imagination sur RFM.

0: Que de souvenirs avec Imagination. Quel flashback.
1: Oh là là.
2: Il manque une boule à facettes.
1: Ah oui.
2: Ce serait pas mal une boule à facettes.
0: Une boule à facettes dans le studio, ce serait très bien.
2: Pour danser ce matin.
1: Apportez-nous ça.
0: En attendant, bougez pas, hein, parce qu'avant 8h, dans le zapping, vous allez entendre une influenceuse qui n'a pas du tout compris ce qu'elle se mettait sur la peau. C'est presque un, c'est presque un pléonasme même. Allez, on y va. Et je vous dirai tout sur les bienfaits du coucher tôt. Enfin, c'est Caro qui va nous parler de ça exactement.
1: C'est très important de se coucher tôt, les amis. C'est un peu chiant,
0: nous,
1: mais c'est sympa.
0: C'est un peu notre vie. Hein, quand on se lève à 4h30, on est couché tôt. Hein.
1: Ah, on est dedans. On est
3: couché 17h.
0: Allez, 17h, petite camomille, 17h30, voilà. On dort. Les infos tout de suite et ensuite Roméo et Juliette.
1: Qu'on adore.
0: Enfin, qu'on adore le titre de Gérard Presgurvic. Les rois du monde sur RFM.
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0: Et toutes les news vous sont résumées par Christophe Grébert. Salut Christophe.
2: Salut Philippe, bonjour tout le monde. Retour de la pluie aujourd'hui sur le nord. Le soleil sera bien présent en vengeant le sud. On revient sur la météo dans un instant. Les premiers départs pour le long week-end de l'Ascension. Ce mercredi est classé rouge au niveau national par Bison Futé. Demain jeudi sera encore rouge, mais uniquement sur le quart nord-ouest. Dimanche sera rouge dans le sens des retours. La sécurité au Louvre a été reléguée au second plan pendant des années, dénonce le rapporteur de la commission d'enquête parlementaire créée à la suite du spectaculaire cambriolage du musée il y a 6 mois. La commission recommande d'augmenter les fonds consacrés à la sûreté des musées. Actuellement, l'enveloppe du ministère de la Culture est de 30 millions d'euros pour l'ensemble des 1200 musées du pays. La proposition de loi sur le droit à mourir, encore une fois repoussée par les sénateurs. Du coup, le président des Républicains, Bruno Retailleau, demande que cette réforme fasse l'objet d'un référendum. Le parcours législatif du texte peut toutefois se poursuivre. L'Assemblée nationale a le dernier mot et est majoritairement favorable à ce droit à l'aide à mourir. Donald Trump est attendu aujourd'hui en Chine, un déplacement de 3 jours, plusieurs rencontres avec Xi Jinping sont prévues. Nous aurons une longue conversation à propos de l'Iran, a lancé Donald Trump juste avant son départ de la Maison Blanche, avant de déclarer le contraire exactement quelques minutes plus tard. Nous avons beaucoup de choses à discuter et l'Iran n'en fait pas partie, a-t-il ensuite déclaré. Le train pour circuler plus facilement à travers l'Europe. Bruxelles présente aujourd'hui son projet pour simplifier les trajets en train. Les compagnies ferroviaires vont être invitées à proposer à la vente les billets de leurs concurrents afin de pouvoir comparer les prix et pouvoir réserver aussi un voyage en une seule fois. Le train est beaucoup plus écolo. Il ne représente que 0,3% des émissions de gaz à effet de serre du secteur du transport en Europe, contre 12% pour l'aviation. Le foot et les deux meilleures équipes de la saison de Ligue 1 qui se retrouvent ce soir. Lens, le deuxième, reçoit le premier, le PSG, pour un match en retard de la 29e journée. Peu de suspense, les Parisiens sont quasiment assurés de remporter le titre de champion de France. Et puis autre match en retard de cette 29e journée, Brest reçoit Strasbourg. Hier soir, premier tour de qualification pour accéder à la Ligue 1. Rodez a battu le Red Star 3-2. Les Audoniens joueront donc encore en Ligue 2 la saison prochaine. Vendredi, Rodez ira de son côté affronter Saint-Étienne pour le deuxième tour de qualification. Donc pour la Ligue 1, la saison 2026-2027.
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4: Un ciel qui sera nuageux et humide aujourd'hui sur le nord avec des averses dès ce matin entre la Bretagne, la Normandie et les Hauts-de-France. Il y aura beaucoup de vent près de la Manche, des rafales de 70 km/h. Et puis dans le sud, le temps sera bien ensoleillé, particulièrement autour de la Méditerranée, avec des températures quand même qui restent fraîches. Couvrez-vous. Cet après-midi, il fera un maximum de 15 degrés à Paris, 16 à Reims, 18 degrés à Limoges, 20 si vous êtes à Nice, 23 degrés pour Montpellier. Et le week-end de l'Ascension s'annonce frais avec des averses encore demain et vendredi. Mais ça ira mieux samedi et dimanche.
0: Avant que Caro nous explique pourquoi il est essentiel de se coucher tôt, on retrouve la comédie musicale Roméo et Juliette avec les rois du monde de Jarrah Presgurvic. Bonne journée.

0: pas mal.
1: On a tout chanté de A à Z.
0: Oui, vraiment.
1: Ouais, alors, The Voice, vraiment, il n'y a personne qui nous veut dans son équipe.
0: Ouais, non, mais surtout quand tu chantes avec le casque sur les deux oreilles, c'est épouvantable. T'es dans la fausseté tout le temps. Allez, avant que Caro nous explique pourquoi il est essentiel de se coucher tôt, eh bien, on va écouter, non, juste après, Diana Ross avec Upside Down. Et puis, ce sera le JC aussi.
1: Exactement.
2: 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Ouais.
1: Je vais vous parler d'une habitude qu'on banalise un petit peu trop souvent. C'est le fait de se coucher très tard. On se dit, bon, bah, c'est pas grave, je me suis couché tard.
0: Bah si, c'est grave.
1: Bah oui, c'est grave.
3: Horrible.
1: Bah c'est grave. J'aurai mauvaise mine, je prendrai un petit café, ça passera. Et ben pas du tout, pas du tout. Il y a une très très grande étude qui a été menée sur des milliers de personnes qui vient de prouver le contraire et qui montre que s'endormir après 1h du matin, en tout cas si vous le faites régulièrement, ça augmenterait significativement les risques de dépression et d'anxiété. Alors c'est pas juste une question de fatigue, c'est aussi qu'en fait quand vous décalez comme ça votre sommeil, et ben ça perturbe votre horloge biologique et le lien entre la lumière et l'obscurité qui régule tout notre équilibre. Et donc le résultat, c'est que le cerveau, notamment les zones, vous savez, qui gèrent toutes les émotions, l'impulsivité, etc., et ben cette partie-là, elle fonctionne beaucoup moins bien et le moral peut s'en ressentir. Et quand vous êtes fatigué, évidemment, votre moral en prend un coup, mais l'entourage aussi. Parce qu'en fait, vous êtes chiant. À ce moment-là.
0: Voilà. Il y en a qui ne doivent vraiment pas dormir beaucoup.
1: Donc voilà, donc le sommeil, ce n'est pas un bonus, ce n'est pas une option, c'est vraiment vital. C'est comme boire ou manger. Et si vous le faites mal, et ben, forcément, ça déconne.
0: Ouais, d'accord. Voilà. Plus vous vous couchez tôt, plus vous vous levez tôt, et plus vous vous levez tôt, plus vous pouvez vous coucher tôt, et plus vous pouvez profiter du meilleur des réveils sur
4: c'est
0: FM.
4: Ça c'est ça. Dire, bah oui. S'il ne devait rester qu'un seul argument, ça
1: serait celui-là.
0: Bien sûr. Oui. Bah oui, parce que nous, c'est ce qu'on fait. Cela dit, moi qui ai vécu beaucoup toute la nuit, de par mon métier, enfin, je vivais plutôt la nuit.
1: Oui, ne te justifie pas. Hein,
0: non, mais c'est vrai. Et depuis le meilleur des réveils, c'est vrai que j'ai la patate plus. En me couchant tôt et en me levant tôt. C'est vrai, je dois le reconnaître. J'aurais jamais misé là-dessus.
1: Un témoignage.
0: Oui, un vrai témoignage de type qui a connu les deux, la vie nocturne. Allez, le meilleur des réveils avec le meilleur de la musique. Diana Ross, Upside Down. C'est maintenant sur FM. On vous embrasse si vous venez de nous retrouver. Hein. Belle matinée pour ceux qui ont de la chance.

0: Tôle Zapig avec une influenceuse qui a quelques soucis avec l'alphabet.
1: Oui, ne connaît pas très bien ses lettres. Et puis il y a l'horoscope qui arrive dans un instant. Toujours le meilleur de la musique avec Pauline. Allô le monde. Vous êtes sur RFM, on est ensemble jusqu'à 10h dans le meilleur des réveils. À tout de suite.
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0: 7h50, 51, presque 52 sur FM The Verve. C'est ce qui vous attend pour la suite en musique.
1: Beau. Tout de suite, c'est le Zapping RFM. 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
0: On va vous partager le son d'une vidéo d'une influenceuse qui tourne pas mal ces derniers jours. Ça fait le buzz, comme on dit.
3: Oui, bah ça fait rire, c'est rigolo. Elle s'appelle Sarah Frézou. Et déjà. Puis elle nous explique, vous savez, la fameuse routine skin... Ouais, déjà.
4: Le nom.
0: Frézou.
3: Elle nous explique sa routine skincare. Puisque tout le monde fait de la skincare, la routine skincare, le matin, le soir, etc. Autant vous dire qu'elle n'a pas tout compris, Frézou.
5: Moi, ça y est, j'ai archi bronzé. Oui, maintenant, je mets du CPF. Mais c'est juste pour une qualité de peau meilleure.
0: Quoi?
5: Si je pouvais bronzer sans CPF, mais c'est meilleur pour la peau. Okay, je reçois des messages en me disant « Ah, maintenant, tu mets du CPF ?» Ouais, mais tu sais, t'es voulu, il n'y a que les cons qui ne changent pas.
0: Bah, alors, que tu changes un peu quand même, parce que
4: confond.
0: CPF, c'est le contrat pour la formation.
4: Alors, c'est le compte personnel
0: de formation. Formation,
3: je pense pas du tout qu'elle pensait à ça. Elle pensait plutôt au SPF.
4: Ah, oui.
3: Elle s'est un petit peu trompée dans les lettres de l'alphabet. SPF, facteur de protection solaire. Bon, voilà. Écoutez, ça arrive, non?
4: Elle s'est trompée d'acronyme.
3: Elle s'est trompée d'acronyme.
4: Je suis pas sûr qu'elle connaisse ce nom aussi. Donc
0: non.
3: Voilà. D'acro quoi?
0: Allez, Sarah Frézou. Un petit Becherel. Je ne sais pas si elle a compris son erreur. En revanche, je suis certain que si elle nous écoute, elle n'a pas compris effectivement les mots qu'on vient de dire. Donc il faut c'est terrible quand même, les influenceurs qu'on voit de plus en plus.
3: Tu as beaucoup de mal, tu es très sévère avec les influenceurs.
0: Oui,
3: parce que
0: l'élémentaire, c'est quand même de parler notre langue, non?
6: Oui.
0: Un peu teuteux. Ouais,
4: c'est aujourd'hui que sort le
0: petit Larousse. Oui, on peut peut-être lui envoyer.
6: Oui, ça fait plaisir. C'est pas mal.
3: Allez, elle va être contente, on lui fait une petite dédicace.
0: De la musique maintenant, Caro.
3: Oui. Avec Bittersweet Symphony.
0: Ouais, bah t'avais qu'à ne pas le dire.
3: Pas du tout, je vous laissais apprécier l'introduction de The Verve.
6: C'est vrai que c'est joli.
3: Voilà, c'est très joli, c'est sur RFM. Bittersweet Symphony, The Verve. On est ensemble jusqu'à 10h. À tout de suite.

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1: Alors, l'horoscope, hein, c'est très facile. D'y croire quand c'est bien, ouais. Et vous y croyez pas quand c'est pas bien.
2: Si vous voulez.
1: C'est tout, c'est comme ça, faut être sélectif.
2: Si
1: mais Caro,
2: voulez.
1: C'est toujours bien, Caro, n'est-ce pas?
3: Alors, bah, si vous êtes bélier, par exemple, vous êtes nostalgique aujourd'hui, vous allez penser beaucoup au passé, mais c'est pas grave. Avec quelques regrets, bon, acceptez-le.
4: Oh bah, ça part pas super bien quand même.
5: Ouais, non, c'est plutôt pas mal.
3: Alors, les taureaux, est-ce que c'est mieux rencontre fortuite aujourd'hui qui pourrait.
1: On n'a pas bien compris. C'est Fortnite ou gratuite, mais c'est pas fortuite.
3: Qui va en tout cas faire avancer rapidement un de vos projets. Donc ça, c'est plutôt bien pour les taureaux. Les gémeaux, exprimez clairement ce que vous pensez. Les cancers, une journée un petit peu tendue, mais une soirée qui s'annonce beaucoup plus douce.
1: Je précise qu'elle a inauguré son livre hier. Hein. Il y avait un cocktail de sortie de livre. Donc ce qui explique, c'est cette espèce de mini AVC qu'elle fait dans chaque phrase. Voilà, ne vous inquiétez pas, elle va bien. Elle manque un peu de sommeil.
4: Bon. Oui.
1: Elle a un petit peu, je pense que tu as dû un petit peu boire du Prosecco hier.
3: Ce qui est bizarre, c'est que tu n'as pas du tout inauguré de livres.
1: Inauguré.
3: Il y a des petits AVC également.
1: N'essaye pas ce matin de venir sur le terrain.
4: Moi,
1: de la
4: j'ai
1: Rane,
4: une
1: Caro.
4: Petite pensée pardon, pour tous ceux qui sont au Lion et qui se disent est-ce qu'un
3: mais
4: jour
3: oui,
4: je saurai ce qui va se passer
3: les
4: dans
3: lions,
4: ma vie aujourd'hui.
3: Les Lions, vous avez des projets qui sont maîtrisés et des objectifs très clairs. Donc, une journée qui est bien tracée. Les Vierges, votre bon sens vous guidera aujourd'hui. Si vous êtes Balance, vous avez des idées, mais c'est votre façon de les présenter qui pourrait faire fuir. Les Scorpions, vous pourriez être champion de la procrastination. Tant vous repoussez les choses. Les Sagittaires, rien ne se passera comme prévu. Si vous êtes Capricorne, vous vous adaptez au quotidien et vous vous sentez en phase avec votre rythme de vie. Et du côté des Verseaux, inutile de culpabiliser. Les Poissons, eux, absence d'humour. Aujourd'hui, vous allez très mal supporter la moindre critique.
1: D'accord. Allez, les infos et puis tout de suite, ce sera suivi des Black Eyed Peas sur RFM.
3: Black
1: Bonne
3: Eyed
1: journée.
3: Peas.
1: Black Eyed Peas parce que ils pissent black. Voilà, c'est tout. Et j'ai des infos que vous n'avez pas.
5: Mais ça va pas.
1: Voilà.
3: Ça va pas.
5: Ça va pas vois. Mieux.
1: Ils pissent noir, ils ont le droit. Il y en a qui pissent froid, d'autres qui pissent noir.
5: C'est bon. Voilà.
1: Alors, les Black Eyed Peas, pour faire plaisir, sur RFM, c'est maintenant.
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1: Et les infos vous sont présentées par Christophe Grébert. Salut Christophe.
11: Salut Philippe, bonjour tout le monde. Des nuages, des averses sur le nord avec du vent et puis du soleil autour de la Méditerranée. On revient sur la météo dans un instant. La Française touchée par l'antivirus est toujours en réanimation dans un état grave à l'hôpital Bichat à Paris. Il s'agit d'une femme de 65 ans. La ministre de la Santé, Stéphanie Rist, se veut rassurante. Il n'y a pas de signe de circulation du virus dans l'Hexagone. Emmanuel Macron estime que la situation est sous contrôle. Le drame avait particulièrement choqué les personnes qui se déplacent à vélo pour aller travailler. La mort du cycliste Paul Varry à Paris à l'automne 2024. Après pratiquement 2 ans d'instruction, la justice ordonne le renvoi aux assises de l'automobiliste. Il y sera jugé pour meurtre. L'homme de 53 ans a percuté la victime volontairement avec son véhicule en lui roulant sur le corps et en l'écrasant, quand a conclu l'instruction. L'automobiliste avait déjà eu 2 suspensions de permis avant ce drame. Selon les chiffres de la sécurité routière, 84% des responsables d'accidents mortels sur les routes sont des hommes. Donald Trump est attendu aujourd'hui en Chine, un déplacement de 3 jours où il sera surtout beaucoup question de commerce. Le président américain emmène avec lui une importante délégation de dirigeants d'entreprises, dont Elon Musk et Tim Cook, le patron d'Apple. Plusieurs rencontres avec Xi Jinping sont prévues. Bien sûr, ils discuteront aussi de la guerre au Moyen-Orient. La réouverture du détroit d'Ormuz est la priorité absolue, déclare Emmanuel Macron. Le président annonce que la France va prendre une initiative aux Nations Unies afin de sécuriser le détroit et obtenir sa réouverture sans condition et sans péage. images. La France et le Royaume-Uni envoient des navires dans le Golfe pour cette future mission défensive. L'Australie annonce être prête à y participer en mettant à disposition un avion de surveillance. Le Festival de Cannes, après la cérémonie d'ouverture, hier soir, place à la compétition avec un premier film français aujourd'hui, La vie d'une femme de Charline Bourgeois-Taquet avec Léa Drucker et Mélanie Thierry. Et puis, hors compétition, un événement sera ce soir avec la projection d'un film, L'Abandon, qui met en scène les 11 derniers jours du professeur d'histoire géo Samuel Paty, assassiné en 2020 par un terroriste islamiste devant son collège dans les Yvelines. Le comédien Antoine Reinhardt incarne un enseignant lâché par les institutions et ses collègues parce qu'il a montré en classe des caricatures de Mahomet. Le foot en Ligue 1, Lens, le deuxième du classement, reçoit le premier ce soir le Paris Saint-Germain pour un match en retard de la 29e journée. Peu de suspense, le PSG est quasiment assuré de remporter le titre de champion de France.
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3: Le ciel sera nuageux et humide aujourd'hui sur le nord avec des averses dès ce matin entre la Bretagne, la Normandie et les Hauts-de-France. Il y aura beaucoup de vent près de la Manche, des rafales de 70 km/h. Et puis dans le sud, le temps sera bien ensoleillé, particulièrement autour de la Méditerranée, des températures qui sont bien fraîches. Cet après-midi, il fera 15 degrés maximum à Paris. Je suis dans une équipe, vraiment, on rigole parce qu'ils se moquent de moi en permanence. Vraiment, vous savez, il faut avoir les reins solides. 16 degrés à Reims, 18 à Limoges, 23 degrés à Montpellier. Week-end de l'Ascension qui s'annonce frais encore avec des averses.
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2: Bonjour, bienvenue sur FM. Je suis Philippe Lelouch, c'est le meilleur des réveils. C'est tous les jours de 6h à
5: 10h.
2: À 10h exactement. Et aujourd'hui, nous sommes le mercredi 13. Mais comme c'est la veille d'un week-end, est-ce que ça compte comme le vendredi 13?
5: Ah, peut-être.
2: C'est une bonne question. Est-ce qu'il faut aller au casino ce soir?
3: Ça dépend. Ça dépend si c'est comme le vendredi 13 ou pas, si ça te porte bonheur ou si t'es pas
2: le vendredi 13, c'est le jour des joueurs.
3: C'est pas
2: le jour de Caro, ça non. On le sait. Parce que hier, elle a inauguré son bouquin 50 méthodes feel good.
3: Ouais.
2: Je le rappelle, ça va se vendre des millions d'exemplaires. Elle va être riche. Elle va être
4: Est-ce qu'elle va nous parler encore ou pas?
3: Je ne sais pas si l'un d'eux vous adressera encore la parole. On verra.
2: Plein de choses qui nous attendent aujourd'hui, Macaro, de la musique, de l'argent.
3: 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Et puis dans 3 minutes, je vous dirai pourquoi. Eh bien, c'est pas si mal de dormir nu.
2: Tout d'un coup,
3: Philippe vient de lever le nez de son téléphone portable. Il a entendu le mot nu, il s'est dit ça m'intéresse.
2: Mais je dors nu.
3: C'est très bien.
2: Ça n'intéresse absolument personne.
3: Moi, j'adore ce genre d'info, mais
2: j'aime pas avoir des trucs sur moi la nuit. Tu retournes à l'état naturel. Toi qui es dans le feel good. Non, c'est pas.
3: Mais je te le dis, c'est très très bon. En tout cas, c'est prouvé que c'est hyper bien de dormir nu. Je vais vous dire pourquoi.
2: J'avais raison instinctivement.
3: Exactement.
2: C'est tout ce que j'ai envie de dire.
3: Oui.
2: Allez, après les Black Eyed Peas.
3: Oui.
2: Pour vous ce matin sur RFM. De la musique, de la bonne musique. On est ensemble jusqu'à 10h, c'est le meilleur des réveils. On vous embrasse si vous venez de nous retrouver. À tout de suite.

0: 8h08 sur FM, encore une heure miroir, dis donc. Faites plein de vœux ce matin. Allez, sur RFM, ça risque de secouer un peu avec le son qui arrive, parce que c'est John Jett avec I Love Rock'n'Roll, qu'on adore. Mais ça, ça met la bonne patate. Peut-être que vous êtes déjà sur la route pour le week-end. Eh ben, on vous embrasse et soyez prudents. Mais tout de suite, c'est l'heure des copines de Caro.
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0: Bah vous le savez maintenant, les copines de Caro, c'est vous toutes, hein, les filles qui nous écoutez ce matin. Vous pouvez intervenir au 06 08 900 920 sur le WhatsApp de l'émission ou pour donner un thème, le thème du jour, de la journée à venir, ou participer à ce que tu vas nous expliquer aujourd'hui. En l'occurrence, tu vas nous expliquer qu'il est bon et sain, je crois, de dormir nu.
2: Oui, c'est une info que nous a partagée Aurélie, qui nous envoie ce petit conseil sommeil. Alors ça risque quand même de surprendre plus d'une personne, parce qu'il paraît que dormir complètement nu, c'est-à-dire sans pyjama, sans culotte, sans chaussettes, les fameuses chaussettes, oui, sans caleçon, sans rien, et eh ben c'est vraiment très très bon pour la santé. Ça pourrait même améliorer la qualité de votre sommeil. Il y a plusieurs études qui expliquent que dormir nu, en fait, ça va aider le corps à maintenir une température plus basse pendant la nuit, et les chercheurs ont identifié la régulation de la température corporelle comme un élément clé pour s'endormir plus rapidement surtout pour atteindre des phases de sommeil profond plus efficacement. Voilà ce qui explique pourquoi Philippe, quand il arrive le matin, il est frais, il est en forme, parce que la personne a dormi nu.
0: Et oui.
2: Tu as fait cette révélation qui, moi, personnellement, m'intéresse, parce que moi, j'adore avoir ce genre de détails sur les gens. Jérôme, tiens.
0: Tu dors nu, toi? Tu dors à poil, Jérôme?
3: Non. Ah non, ouais, mais maintenant que tu m'as dit ça,
0: tu dors avec
3: je pense
0: quoi
3: que je vais essayer.
0: Avec un t-shirt? Avec
3: ouais,
0: quoi?
3: T-shirt, caleçon, enfin un truc
0: ah ouais,
3: classe, quoi.
0: Ah oui. Ah
3: oui, Festival de Cannes.
0: On se moque.
3: Cravate, enfin voilà.
0: Et alors que c'est bon, moi je supporte pas avoir quelque chose sur moi la nuit. C'est marrant. Et toi, Lulu?
4: Ah, moi je suis en caleçon. Être nu, c'est impossible.
0: Ah oui,
4: je trouve pas ça agréable.
2: T'es pas à l'aise.
0: Non, moi autant j'aime pas me balader à poil, mais dormir nu, c'est bien. Mais alors balader, par contre, je me lève, je mets un caleçon.
4: Alors que moi, je me lève et j'enlève le caleçon, tu vois.
0: Là, oui, là, c'est tendu.
4: Là, je suis bien.
0: Et toi, Caro, tu dors comment, toi?
2: Mais je vous l'ai déjà dit la dernière fois.
0: Avec des chaussettes, c'est vrai.

0: peut m'arriver de dormir avec des chaussettes, et c'est très très bon pour la santé. Sinon, je vous l'ai déjà dit.
1: Ah oui, c'est vrai, une chemise, un caleçon, on s'en fout. Allez, ok. Allez, le meilleur des réveils, c'est la meilleure des musiques. Avec Jumjet, I love rock and roll. Vous êtes sur RFM, bien sûr, on vous embrasse.

0: 8h13 sur RFM. Je plains, je vous le dis, hein, Jérôme qui est dans notre studio, qui remplace Philippe Husson, qui va de mieux en mieux pour ceux qui s'inquiètent d'avoir de ses nouvelles.
1: Je sais ce que tu vas dire.
0: Il lui a posé une question, ça fait 2h40 qu'elle est sur la réponse. Ouais. Il s'en sort pas, mais comme il est poli, il vient d'arriver, Jérôme. Oui. Il écoute.
2: Non, mais après, mais je sais que je suis à peu près à la moitié de l'histoire, ça me va. Hein,
0: mais c'est t'étais rasé quand elle a commencé l'histoire.
2: J'étais jeune.
1: Mais en fait, tu dis ça, mais en vrai, vous aimez tout ce que je vous raconte des fois.
3: Oui, non, Caro, arrête de admettre.
1: Bon, bah alors, chaque fois que vous posez une question, je réponds par oui ou par non. Le prochain qui me donne un détail, il ne l'aura pas. Voilà.
0: On n'y croit pas, tu n'y arrives pas. Allez, on va gagner 500 €, hein, en jouant au jeu RFM Paye vos courses.
1: Il y aura Kylie Minogue qui arrive, comme vous l'entendez. Vous êtes sur RFM, c'est le meilleur des réveils. In Your Eyes arrive. Alors Kylie Minogue, je ne sais pas si vous
3: savez. Non.
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0: 8h20 sur FM, bientôt Robbie Williams avec Angels pour vous, mais tout de suite, on joue.
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0: Et aujourd'hui des questions sur les films français, évidemment. Oui. C'était l'ouverture hier soir du Festival de Cannes. Alors, avec qui on joue, ma Julie ?
3: Eh bien, on accueille Elisa qui habite à Châtenois, près de Strasbourg.
0: Coucou, salut, Elisa.
4: Coucou, bonjour à tous.
0: Comment
4: salut,
0: ça va, ma belle ?
4: Bonjour. Ça va, merci.
0: Quel temps il fait du côté de Strasbourg ?
4: Bon, pour l'instant, ça va. On
0: va
4: pas trop
0: se plaindre. Bon, ouais, nous c'est pareil, mais bon, ça va être de courte durée. C'est un week-end pourri pour tout le monde. Hein. Sauf pour évidemment ceux qui habitent au bord de la Méditerranée. Mais ça, c'est toujours pareil. Allez, on y va. Des questions sur les films français. Elisa, c'est parti pour te faire gagner 500 euros.
2: Combien d'entrées a fait le film La guerre des boutons de 1962 ? 1 million, 9 millions ou 1 milliard ?
0: C'était beaucoup.
2: C'est un beau succès. Ouais.
0: Ouais, Dave Robert. Ma mémoire est bonne.
2: Qu'est-ce que tu... 1 million, 9 millions ou 1 milliard ?
0: Tape au milieu, va.
4: 9.
0: Eh ben, c'est gagné. Voilà, 300 euros. Merci.
2: En quelle année, Elisa, est sorti le film Le Père Noël est une ordure ? Est-ce que c'était en 1982, en 1995 ou en 2026 ?
4: Père Noël est une ordure.
0: 82, 95 ou 2026 ?
4: 82 ?
0: Bah bien bravo, sûr, évidemment.
2: Bravo, bravo, bravo. Qui est le réalisateur du film Le Grand Bleu ?
0: Alors là, on sait que tu sais.
2: Est-ce que c'est Jacques Demy, Luc Besson ou James Cameron ?
4: Luc Besson.
0: Eh ben voilà, 500 euros, bravo ! Je suis trop content pour toi, Elisa.
4: Merci beaucoup, moi aussi, je suis trop contente, merci.
0: Bah, j'étais en week-end ce soir.
4: Oui, je suis en week-end, c'est bon.
0: Et bah voilà, bah, les 500 euros qui vont très bien tomber là.
4: Ah super, merci encore, c'est trop bien.
0: Avec plaisir, on t'embrasse fort Elisa.
2: Bisous,
0: merci d'avoir
2: Elisa,
0: joué avec
4: merci,
0: vous.
4: Merci,
2: bien.
4: Je vous embrasse beaucoup, merci beaucoup.
0: Allez, retrouvons l'ex-membre des Take That, Robbie Williams. On oublie hein, qu'il avait été dans un boys band.
2: Eh ben,
0: allez, on est sur RFM.

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1: Quel titre, hein, quand même. 8h26 sur RFM, restez là, hein, parce qu'avant 9h, Caro va nous expliquer pourquoi pleurer n'est pas un signe de faiblesse.
2: Non, et au contraire même, vous allez voir, je vais aussi vous raconter l'histoire d'un homme
1: perdu. Pas facile ce matin.
2: Un homme perdu dans la forêt et retrouvé d'une drôle de manière, vous allez voir.
1: Ah oui, et puis les infos, et puis tout de suite après, il y aura... Ça fait danser, hein. C'est ce qu'on vous souhaite, hein, des belles soirées de mercredi à dimanche si vous êtes en week-end. Allez, on vous embrasse sur FM, soyez prudents si vous êtes sur la route.
2: On aime tous ces soirées.
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2: Il est 8h30 sur RFM.
1: Et les infos vous sont présentées par Christophe Grébert. Bonjour Christophe.
23: Bonjour Philippe, bonjour tout le monde. Pour le week-end prolongé de l'ascension, fraîcheur et averse au menu. On revient sur la météo dans un instant. Les premiers départs pour ce week-end, ce mercredi classé rouge au niveau national. Demain jeudi sera encore rouge mais uniquement sur le quart nord-ouest. Et puis dimanche sera rouge dans le sens des retours. La sécurité au Louvre a été reléguée au second plan pendant des années, dénonce le rapporteur de la commission d'enquête parlementaire créée à la suite du spectaculaire cambriolage du musée il y a 6 mois. La commission recommande d'augmenter les fonds consacrés à la sûreté des musées. Actuellement, l'enveloppe du ministère de la Culture est de 30 millions d'euros pour l'ensemble des 1200 musées du pays. Les parlementaires souhaitent aussi plus de transparence dans la désignation des dirigeants des musées. La proposition de loi sur le droit à mourir, encore une fois repoussée par les sénateurs hier. Du coup, le président des Républicains, Bruno Retailleau, demande que cette réforme fasse l'objet d'un référendum. Le parcours législatif du texte peut toutefois se poursuivre. L'Assemblée nationale a le dernier mot et est majoritairement favorable à ce droit à l'aide à mourir. La réouverture du détroit d'Ormuz est la priorité absolue, déclare Emmanuel Macron. Le président annonce que la France va prendre une initiative aux Nations Unies afin de sécuriser le détroit et obtenir sa réouverture sans conditions et sans péage. Le train pour circuler plus facilement à travers l'Europe. Bruxelles présente aujourd'hui son projet pour simplifier les trajets en train. Grâce à une réservation sur une seule plateforme, les compagnies ferroviaires vont être invitées à proposer à la vente les billets de leurs concurrents afin de pouvoir comparer les prix et réserver un voyage donc en une seule fois. Un festival de Cannes, un premier film événement est projeté ce soir, L'Abandon, qui met en scène les 11 derniers jours du professeur d'histoire géo Samuel Paty, assassiné en 2020 par un terroriste islamiste dans les Yvelines. Le comédien Antoine Reinhardt s'incarne cet enseignant lâché par les institutions et ses collègues. Le foot, les deux meilleures équipes de la saison de Ligue 1 se retrouvent ce soir. Lens, le deuxième, reçoit le premier, le Paris Saint-Germain, pour un match en retard de la 29e journée. Peu de suspense, hein, le PSG est quasiment assuré de remporter le titre de champion de France. Autre match en retard ce soir, Brest reçoit Strasbourg. Et puis en tennis à Rome, hier, Yannick Sinner a remporté son 31e match consécutif en Masters 1000. Il a battu son compatriote Andrea Pellegrino, 6-2, 6-3, 1h29 de jeu. Le numéro 1 mondial égale le record de Novak Djokovic.
0: Tout de suite, retrouvez la météo sur RFM. 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
3: Retour des nuages et des averses sur les trois quarts nord du pays avec beaucoup de vent, notamment le long de la Manche. Des températures qui sont fraîches. On est à 4 ou 5 degrés en dessous des normales de saison. Dans le sud, les éclaircies dominent encore et ce sera même du grand soleil sur le quart sud-est. Le ciel sera parfaitement dégagé autour de la Méditerranée. Les températures pour cet après-midi, elles grimpent doucement. 14 degrés maximum à Dunkerque, 15 si vous êtes à Strasbourg, 19 degrés à Lyon et à Bordeaux, 22 degrés à Marseille et encore des averses demain et vendredi. Ça ira mieux samedi et dimanche.
1: Dans 3 minutes, Caro va nous raconter comment un homme a été retrouvé alors qu'on le pensait perdu en pleine forêt. Et puis notre héros du jour. Et puis après, ce sera Yannick et ses soirées-là. Oh là là là, qu'est-ce que c'est que ce programme de dingo? Bah, c'est sur RFM, c'est dans le meilleur des réveils, 6h-10h. Bonne journée.

0: On les aide jusqu'à l'eau.
1: Mais ces soirées-là. 8h37 sur RFM avant de retrouver le King of Pop, hein, Michael Jackson, avec Beat It, que j'adore aussi. Place au héros du jour.
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1: Alors, notre héros du jour est plus proche de Pierre Richard que de James Bond. Hein,
0: ah ouais, alors l'histoire est incroyable. Écoutez, ça se passe en Turquie. C'est l'histoire d'un mec qui s'appelle Beyan Mutlu. Alors, il a 50 ans, Beyan, et il se fait une petite soirée entre amis dans la province de Bursa. Donc, il est en Turquie, donc je vous le dis. Il décide de s'éloigner un petit peu dans une forêt voisine, sauf qu'il ne revient pas. Et comme la soirée était assez festive, ses proches commencent évidemment à s'inquiéter, à paniquer, ils préviennent les autorités. Les autorités qui lancent immédiatement une grande opération de recherche avec des équipes de secours et des volontaires. Et donc tout le monde part chercher notre fameux Beyan en forêt,
1: oui, d'accord,
0: en plein milieu
1: Beyan,
0: de la nuit. Alors là, écoutez bien, parce que pendant ce temps-là, Beyan, lui, justement, il tombe sur un groupe de personnes qui participent aux recherches. Et très sympa, il décide de leur donner un coup de main, donc il rentre comme ça dans le groupe,
1: ça, c'est
0: sans comprendre.
1: Ça, c'est magnifique, que c'est lui qu'on cherche. Il devait être bien cuit, quand même. Ah, vous cherchez quelqu'un, je vais vous aider.
0: Exactement, je vais vous aider. Donc, il ne comprend pas du tout que la personne disparue et qui est recherché, c'est donc lui. Et puis, quelques heures plus tard, il entend son nom dans la forêt. Donc, il y a tout le monde qui crie « Beyan, Beyan » et tout. Le mec, il est là genre « Bah oui, je suis là, en fait. Enfin, je suis là. » Et donc, du coup, évidemment, ça a fait rire tout le monde. Il a participé, en fait, à sa propre recherche sans le savoir. Donc, je pense que la soirée était quand même pas mal arrosée.
1: Ouais. Bah, j'imagine. Ou alors, c'était que des teubés, hein, mais... Ouais, ou alors c'était un meeting de teubé. Mais normalement, il y a vraiment des mecs. Mais ça, cela dit, c'est assez drôle. Vous cherchez quelqu'un, je vais vous aider.
0: C'est
1: Pierre Richard, quoi, c'est ça.
0: J'adore.
1: Cette scène, je ne sais pas pourquoi ça me fait penser à ça. Qu'est-ce que vous faites encore, Pierre? Je m'enfonce.
4: Ah, il y a aucun,
1: c'est ça. Il n'y a aucun sable mouvant aussi de la radio. Si vous voulez mon avis, il serait temps de les signaler. Allez, de la musique maintenant. Michael Jackson, j'adorerais ce clip. J'aurais rêvé, tiens, d'en danser avec les stars qu'ils essayent de me faire danser ça. Beat It sur RFM, c'est maintenant.

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1: 8h43 sur FM. 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
1: Allez, avant que Cora nous dise pourquoi pleurer, ça fait du bien. Mm-hmm. Et c'est pas un signe de faiblesse. Voilà. Et ben, c'est Lady Gaga qui arrive évidemment sur AFM. Bonne journée. Soyez prudents si vous êtes déjà sur la route pour aller en week-end. Mais si vous y allez pour bosser, ben, soyez prudents pareil. On vous embrasse.
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0: 8h52 sur FM. Et après les Pourquoi de Caro, ce sera téléphone avec Le Jour s'est levé qu'on va retrouver.
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0: Alors Caro, faut que tu nous expliques pourquoi pleurer c'est bien.
3: Alors déjà, faut savoir que pleurer ça fait du bien. C'est bien, mais ça fait du bien. Il faut vraiment pas s'en cacher. C'est un mécanisme naturel dont notre corps a vraiment besoin. Parce qu'en fait, quand on pleure, et ben notre organisme libère, vous savez, les hormones du bien-être, la fameuse ocytocine, endorphine, etc., qui apaise et qui réconforte.
0: C'est vrai qu'on sent mieux, et... oui, souvent après,
3: ouais,
0: avoir pleuré,
3: après avoir pleuré, on se sent tout de suite beaucoup mieux. Donc il y a moins de stress, il y a moins de tension, parfois aussi un peu moins de douleur, et il y a une sensation de calme qui revient, je pense qu'on l'a tous expérimenté. Et les spécialistes expliquent aussi que les larmes émotionnelles permettent à notre système de passer en mode récupération. Ça aide à faire vraiment baisser la pression artérielle, ça aide à réguler les émotions. Donc ce n'est pas être faible, c'est vraiment simplement votre corps qui essaye d'évacuer ce que votre esprit n'arrive plus à supporter.
0: Non, j'entends bien. Enfin, faut pas pleurer non plus. Il y a des bons pleurs, il y a des pleurs agaçants. Oui, il y a des gens qui pleurent pour des trucs agaçants. Voilà.
3: Comme quoi, par exemple.
0: Oui, non, mais je trouve ça très touchant, un homme qui pleure en regardant La Petite Maison à la Prairie, par exemple. Mais s'il a une fuite d'eau, tu vois ce que je veux dire.
4: Oui, c'est ça, on n'est pas obligé de pleurer systématiquement.
0: Voilà, il y a des choses qu'il faut réussir à gérer quand même sans pleurer, parce que ça peut être agaçant.
3: Ça y est, je voyais pas à quoi tu faisais allusion, mais ça y est, j'ai la ref et t'as raison.
0: Non, Caro, elle a des jolies larmes. C'est vrai qu'elle pleure souvent pour des jolis trucs.
3: Non, mais en fait, ce qu'il veut dire, c'est qu'une fille qui pleure, c'est OK. Et un mec qui chiale, voilà, ça va pas du tout.
0: Ça dépend des moments. Il faut qu'il chiale sur un truc où, voilà, soit touchant.
4: Sur un truc chialable.
0: Voilà, sur un truc chialable. Ouais. D'ailleurs, on devrait mettre des normes chialables. Voilà.
5: Mais laissons les gens pleurer comme ils veulent, enfin.
0: Je préfère les voir rire, cela dit, si je devais choisir.
4: C'est pas pleurer de rire. Voilà.
0: Allez, il y a quelques années, vous en souvenez, il y a un groupe qu'on adorait, le plus grand groupe de rock français, Téléphone, qui s'est séparé.
3: Ouais.
0: Je suis, moi, bien copain, notamment avec Louis Bertignac, etc. Et Le Jour s'est levé, ça a été un peu le déclencheur de cette séparation. Parce que Louis avait envie de chanter des trucs un peu plus rythmés, un peu plus rock. Et puis, ils n'étaient pas tout à fait d'accord sur le groupe, dans le groupe. Et du coup, est arrivé ce titre, Le Jour s'est levé. Et après, ça a été un peu le clash. Mais ils ont été tellement contents de se retrouver. Pour les insus. Tu sais pourquoi les insus, Caro ?
3: Ah mais pas du tout, parce que moi je suis pas très rock.
0: Alors, les insus, portables.
3: D'accord.
0: Parce que comme il n'y avait pas Corinne qui était la bassiste, ils pouvaient peu prendre le nom de téléphone, donc ils se sont dit portable comme téléphone.
3: Ah.
0: Donc les insus avec le point d'interrogation, qu'est-ce qui vient derrière insus ? Portable.
3: Ah ouais, c'est tiré par les cheveux, mais c'est une belle anecdote qu'on pourra raconter ce soir aussi.
0: Mais j'en ai des trucs à vous apprendre.
3: Philippe.
0: Allez, téléphone, Le Jour s'est levé, c'est maintenant sur AFM. Bonne journée si vous venez de nous retrouver.

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1: 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Et puis évidemment, maintenant, il y a Rihanna qui arrive. C'est le meilleur de la musique dans le meilleur des réveils, évidemment, 6h, 10h. On est encore là pendant une heure avec vous et ça fait notre joie. À tout de suite sur RFM.
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8: Bonjour tout le monde. Retour de la pluie aujourd'hui sur le nord. Le soleil sera bien présent dans le sud. On revient sur la météo dans un instant. Bison futé. Attend du monde sur les routes aujourd'hui. Début d'un long week-end de l'Ascension, marqué par une circulation chargée. Aujourd'hui, c'est classé rouge au niveau national. Demain, ce sera rouge uniquement sur le quart nord-ouest. Et puis dimanche, ce sera rouge dans le sens des retours cette fois, évidemment. La Française touchée par l'antivirus est toujours en réanimation dans un état grave à l'hôpital Bichat. À Paris, il s'agit d'une femme de 65 ans. La ministre de la Santé, Stéphanie Rist, s'est voulue rassurante hier. Il n'y a pas de signe de circulation du virus dans l'Hexagone, a-t-elle déclaré. Emmanuel Macron estimant de son côté que la situation était sous contrôle. Le drame avait particulièrement choqué les personnes qui se déplacent à vélo. La mort du cycliste Paul Varry à Paris à l'automne 2024, après pratiquement 2 ans d'instruction. La justice ordonne le renvoi aux assises de l'automobiliste. Il y sera jugé pour meurtre. L'homme de 53 ans a percuté la victime volontairement avec son véhicule en lui roulant sur le corps et en l'écrasant, a conclu l'instruction. La proposition de loi sur le droit à mourir, encore une fois repoussée hier par les sénateurs. Le parcours législatif du texte va se poursuivre. L'Assemblée nationale aura le dernier mot et majoritairement favorable à ce texte. Donald Trump attendu aujourd'hui en Chine, un déplacement de 3 jours où il sera surtout question de commerce. Le président américain emmène avec lui une importante délégation de dirigeants d'entreprises comme Elon Musk et Tim Cook, le patron d'Apple. Plusieurs rencontres avec Xi Jinping sont prévues. Bien sûr, ils discuteront aussi de la guerre au Moyen-Orient. La réouverture d'île Détroit d'Ormuz est la priorité absolue, déclare Emmanuel Macron. Le président annonce que la France va prendre une initiative aux Nations Unies afin de sécuriser le Détroit et obtenir sa réouverture sans condition et sans péage. Le Festival de Cannes, après la cérémonie d'ouverture hier soir, place à la compétition avec un premier film français aujourd'hui, La vie d'une femme de Charline Bourgeois-Taquet avec Léa Drucker et Mélanie Thierry. Et puis, hors compétition, ce soir, un film événement sera projeté. L'Abandon met en scène les 11 derniers jours du professeur d'histoire géo Samuel Paty, assassiné en 2020 par un terroriste islamiste devant son collège dans les Yvelines. Le foot et les 2 meilleures équipes de la saison de Ligue 1 qui se retrouvent ce soir. Lens, le 2e, reçoit le 1er, le Paris Saint-Germain, pour un match en retard de la 29e journée. Peu de suspense, le PSG est quasiment assuré de remporter le titre de champion de France.
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2: Et le ciel sera nuageux et humide aujourd'hui sur le nord du pays, notamment avec des averses dès ce matin entre la Bretagne, la Normandie et les Hauts-de-France. Il y aura du vent près de la Manche, des rafales de 70 km/h. Et dans le sud, en revanche, le soleil va revenir. Temps très ensoleillé, particulièrement autour de la Méditerranée, avec des températures qui restent fraîches quand même ce matin. Pour tout le monde, couvrez-vous. Mais cet après-midi, ça augmente. 15 degrés à Paris, 17 à Nantes, 20 degrés si vous êtes à Nice, 20 23 à Montpellier. Le week-end de l'Ascension s'annonce frais avec des averses encore demain et vendredi. Une amélioration samedi.
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1: Bienvenue sur RFM, je suis Philippe Lelouch, c'est le meilleur des réveils. C'est tous les jours de 6h à 10h. Et ce matin,
3: toujours plus.
1: Avec la chambre d'écho, toujours plus. Ouais. Ce matin, pour certains, c'est un vendredi avant l'heure.
2: C'est vrai.
1: Dernier jour avant un long week-end de 4 jours et j'espère que vous allez en profiter. Il y en a qui vont rebosser jeudi, vendredi. Hein. Il y en a qui ne font pas le pont, mais enfin, allez, il y a une petite odeur de vacances printanières.
2: Bah, surtout que quand là, tu t'arrêtes le mercredi, c'est plus un pont, c'est un viaduc. Le
1: oui, c'est vrai.
2: C'est vraiment c'est extrêmement long.
1: Elle est en pleine forme, Caro. Je vous rappelle, pour ceux qui viennent de nous retrouver, hein, que son bouquin vient de sortir, 50 méthodes feel good. Voilà, c'est un livre qui est attendu, je pense, par l'ensemble des Français.
2: De pied ferme,
1: et qui va se vendre à des millions d'exemplaires.
10: J'en ai moi-même acheté 6.
2: C'est la moindre des choses. Quand on est dans une équipe, on est solidaire des uns des autres. C'est aux éditions du Rocher. Voilà.
10: Tu pourras nous dédicacer.
2: Je vous ferai des petites dédicaces.
1: Hier soir, elle a inauguré ce livre dans Paris, de ce qui fait qu'elle a bu un petit peu de Prosecco.
2: Ça peut s'entendre.
1: Ce matin, elle a un peu de

0: 9h10 sur RFM avec un groupe culte des années 80 qui arrive, hein, Niagara. Voici le jeu du son qu'on embrasse, qui est à l'hosto.
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0: Alors Jérôme,
3: bah, je vais m'y coller, hein, du coup.
0: Tu t'y colles,
4: bah,
0: au jeu
4: oui,
0: du son.
4: Mais avec plaisir.
3: Festival de Cannes oblige, on va aller sur le cinéma. Vous allez devoir retrouver des titres de films cultes, enfin à peu près des titres, avec les indices que je vais vous donner.
5: Ok.
3: Et vous allez être hyper indulgent. Ou pas.
4: Est-ce qu'on peut avoir un exemple? Parce que j'ai pas compris la règle.
3: Avec plaisir. Un film dans lequel Petit Gibus incarne un jeune berger.
0: Petit Gibus et la garde. Ah bah ok, la garde des moutons.
3: La garde des moutons.
5: Ah, j'ai compris le jeu.
4: Ok, voilà. Moi aussi.
3: Alors attention,
4: j'adore.
3: Cette
4: attends,
3: fois c'est parti pour demain.
4: Vas-y. Ouais.
3: La veille du retour du Jedi.
0: La veille du retour du Jedi.
4: Attends, c'est hyper dur.
0: Bah, c'est hier.
3: Le retour du mercredi.
0: Ah ouais.
3: Celui-là est pas mal.
5: Attendez, excusez-moi, on n'attend pas Patrick.
0: Oui, Vincent Richard vient de rentrer dans le studio.
4: Sérieux. À mon avis, il peut nous aider.
5: Bon, allez,
3: attention.

0: film où Paul Mirabel, Philippe Lachaud et Jérémy Crédville passent à table.
1: Je t'ai vu Vincent Richard.
2: Pas
1: je t'ai
2: tout.
1: Vu regarder l'ordinateur.
3: Non, il arrive en retard.
1: Non mais il veut tricher en plus, il vient
2: attends,
1: pour tricher.
2: Plus, j'arrive. Ah,
1: recommence.
0: Paul Mirabel, Philippe Lachaud et Jérémy Crédville ensemble à table.
2: Le dîner de blond.
0: Bravo.
1: Non, mais oui, bah, je viens de le lire.
3: Tu lis vachement bien, ça c'est indéniable.
1: Non, mais arrêtez. Bon, bah non, mais moi je joue pas avec ces mecs. Non, mais j'arrête. Mais non, vous lisez.
3: Oui,
1: c'est
3: mais
1: pas
3: mais
1: bien.
3: Il a raison. Non, ça.
0: Ok, bon, donc, plus personne ne triche pour la prochaine. Un road movie avec deux nanas qui écoutent du Gaëtan Roussel.
2: Thelma quelque chose.
0: Thelma et Louise.
4: Et Louise.
3: Et Louise attaque.
0: Thelma et Louise attaque.
1: Bravo. Bravo.
4: Ok, moi je t'ai quand même fait une passe décisive.
3: Oui, en regardant le texte.
0: Allez, un dernier pour la route. Un film d'Audiard où des personnages tiennent une boutique de vêtements.
1: Puis, les tontons fringueurs.
2: Mais oui.
4: Ah
2: il triche, celui-là, il triche bien.
1: Ah non, alors moi je ne triche pas.
2: Ouais, ok.
0: C'est tout. Je pense que c'est fit.
1: Bah, non, mais c'est
4: un dernier. Avec Jérôme, c'est toujours trop court.
1: Allez, un dernier.
0: Je sais pas comment tu vas. Un film culte avec Robert De Niro, mais sauf que dans sa voiture, il y a une petite bouteille d'eau et des bonbons à la menthe.
1: Taxi picoleur.
3: C'est Uber Driver.
0: Uber Driver. Allez, c'est tout pour moi.
2: J'ai perdu le nom.
1: Allez, bah, c'était pas mal. C'était pas mal,
4: mais c'était dur. Pour lundi, il va falloir.
1: Allez, avant le jeu de ouf, c'est Niagara sur RFM.

0: 9h16 sur RFM. David Guetta arrive très très vite, mais juste avant, c'est le jeu de ouf.
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0: Alors, le jeu de
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0: Bah voilà, vous êtes sûr de gagner. 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
0: Et aujourd'hui, on joue avec qui, Majulai?
3: Eh bien, on va jouer avec Laure, qui habite à Moissac, dans le Tarn-et-Garonne. Et elle est super contente de vous avoir.
0: Bah nous aussi, salut Laure.
4: Salut l'équipe, bonjour Patrick, bonjour Philippe, bonjour Caro. Trop content d'être avec vous.
0: Et bah nous aussi on est ravis d'être avec toi Laure. Bon bah tu sais déjà qu'en étant à l'antenne, tu vas partir une semaine sur le bateau. Le plus dur ça va être de nous écouter, hein, tu le sais ça, hein, et trouver le mot qu'on a remplacé. Mais alors c'est parti.

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2: Oula, la montée.
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0: l'enthousiasme
3: et la justesse.
0: Et la justesse, c'est autre chose.
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2: Ah bah non. Allez, donne un peu moins peut-être.
0: Allez, Laure, à toi.
5: Oui, donc c'est pas il me dit je suis vieille, il me dit que je suis belle.
0: Et bravo,
4: ouais. Ah, c'est ça.
2: Bravo.
0: Et l'autre, tu l'avais?
5: Alors, c'est pas maroilles, mais oui.
0: Mais c'est pas maroilles.
4: C'est exactement ça.
0: Eh bien, tu as gagné, Laure. Tu pars avec le beau d'une semaine.
5: Wow. Yes.
0: C'est cool. Tu savais qui tu vas partir?
5: Oh, j'ai une petite idée. J'ai mon fils qui n'a pas pris de vacances depuis très longtemps, donc je vais lui proposer sa compagne et sûrement un ami qui va nous accompagner. Voilà.
0: Eh ben, ce sera magnifique. On te souhaite d'excellentes vacances. Merci d'avoir joué avec nous, Laure.
5: C'est moi qui vous remercie à tous. Continuez comme ça, vous êtes géniaux.
0: Merci, t'es un amour. On t'embrasse très fort. Allez, le meilleur de la musique continue sur FM avec David Guetta, right now on the best radio station in town.

0: 9h22 sur RFM. Attention, dans quelques minutes, vous avez rendez-vous avec Il ne peut en rester qu'un. Et aujourd'hui, ce sera trois génériques d'émissions cultes présentées par Nikos Aliagas. Parce que figurez-vous qu'aujourd'hui, c'est l'anniversaire de Nikos, qu'on embrasse très très fort, qui est un des mecs les plus gentils du monde et les plus talentueux.
1: Ah ouais, on l'adore. Vraiment, c'est un super type. Et puis après, on retrouvera Janet Jackson qui arrive. Avant ça, il y a Ginny Lynn avec Le Dilemme. Vous êtes sur RFM. On est ensemble jusqu'à 10h.
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0: 9h35 sur FM. Attention, dans quelques minutes, vous avez rendez-vous avec Il ne peut en rester qu'un d'aujourd'hui. Trois génériques d'émission, hein, présentes par, avec Nikos Aliagas. C'est maintenant, c'est son anniversaire, Nikos. Et j'en profite pour dire à vous tous et toutes qui êtes sur la route d'être prudents. Surtout à Vanessa et Maddy, hein, qui prennent la route pour jusqu'à Aix-en-Provence pour prendre le train jusqu'à Paris.
1: La femme de Philippe et sa
0: fille. Et ma fille, voilà. Et que je suis ravi de retrouver tout à l'heure. Maddy, on va jouer à Monsieur Guilly. Voilà, c'est ce que j'ai envie de te dire.
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1: Est-ce que tu as envie de nous expliquer ce que c'est que Monsieur Guilly?
0: Oui,
1: ou on reste
0: je lui dis, si tu... Alors, Monsieur Guilly, c'est un jeu que j'ai avec Maddy. Je lui dis, si tu me dis pas tout de suite je t'aime, papa, etc., il y a Monsieur Guilly qui arrive et Monsieur Guilly fait des guillis.
4: Ah ouais?
0: Alors évidemment, elle fait bah non, je le dis pas. Alors non. Monsieur Guilly, puis elle rit aux éclats jusqu'à dire arrête. Voilà.
1: C'est beaucoup trop mignon.
0: Ouais.
1: Il ne peut en rester qu'un. C'est aujourd'hui un spécial Nikos Aliagas qu'on adore, qu'on embrasse. C'est son anniversaire. Et on va devoir choisir entre trois génériques cultes d'émissions que Nikos a présentées ou présente encore sur TF1.
5: Incontournable.
0: De quoi?
4: Bah, The Voice.
1: The Voice. Franchement, gros carton.
0: Ouais, on est d'accord.
1: C'est à retrouver d'ailleurs cette semaine exceptionnellement vendredi soir à 21h10 sur TF1 et c'est en association avec RFM. Ça, c'était le premier générique. Le deuxième, c'est ça. Ah bah.
5: Star Academy.
4: Avec le son de Bob Sinclair.
1: Ah ouais. Et troisième générique. Vous avez reconnu 50 Minutes Inside qu'il avec... a présenté pendant très longtemps et aujourd'hui c'est Isabelle Iturburu qui présente.
0: De la même région que toi, Iturburu, Iturbide.
1: Ouais. Ouais. D'ailleurs les gens nous confondent, il m'appelle Caroline Iturburu, je crois qu'il l'appelle Isabelle Iturbide. Enfin il y a un truc. Mais après je suis très contente d'être comparée ou associée à Isabelle Iturburu parce que je trouve que la nana est géniale. Alors The Voice, Star Academy, 50 Minutes Inside, il faut trancher. Bon bah pour Lucas c'est The Voice.
5: Non, 50 Minutes Inside.
1: Ah ouais.
5: Ouais, j'aime bien.
1: Ok.
5: Ils partent en enquête et tout est grave. T'as l'impression qu'il se passe plein de trucs. J'adore
1: moi aussi cette émission. Jérôme.
4: Moi plutôt la Starac. C'est comme ça qu'on l'a découvert. Ouais, elle est arrivée sur TF1 avec la Star Academy.
1: Je suis bien d'accord avec toi.
0: Je suis d'accord avec Jérôme. Ouais.
4: C'est le boss, quoi.
1: Ah ouais, c'est vraiment The Boss. Moi aussi, je prends la Starac. Et c'est la première fois que j'ai regardé la Starac. Avant de comprendre le concept, je tombais amoureuse de Nikos Aliagas. Je me suis trouvée.
0: Elle tombe amoureuse de tout le monde.
1: J'avais 18 ans et j'ai fait des pieds et des mains pour aller assister en prime. Enfin, au prime.
4: J'ai cru que tu voulais faire
1: de
4: la Starac. J'ai eu peur.
1: Ah non, pas du tout.
0: Non. Ou alors là, vraiment, elle a des ambitions pas en rapport avec ses talents.
5: Optimiste, hein. Mais quand même, elle est un peu lucide.
1: Je trouve que le retour de la Starac est très réussi.
5: Oui.
1: Voilà, je trouve que c'est vraiment un beau retour. Donc moi aussi, je prends la Star Academy. On est trois à prendre la Star Academy. Donc c'est la Star Academy qui gagne. Bye, Lucas.
5: Très bien.
1: Et voilà.
0: Et ben, c'est comme ça, c'est gagné.
1: Allez, on va écouter tout de suite Footloose qui arrive. Et puis, juste avant, c'est Julien Doré et Vita. Vous les avez reconnus. Ils sont sur RFM. C'est le meilleur des réveils. On est ensemble jusqu'à 10h.

0: 9h45 sur RFM, c'est Caroline Turbide que vous entendez en arrière-salle chanter. Elle chante.
1: Voilà. Mon rêve, ça aurait été de faire la choré comme à la fin de Footloose. C'est vraiment un moment. J'adore ce film, j'adore cette chanson. Excusez-moi d'être dans la vivance.
0: Dans la vivance. On va écouter France Gall et Amy McDonald, mais voici notre héros du jour.
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3: 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Alors, qu'est-ce qu'on a aujourd'hui sur RFM ?
0: Alors, ouais. Qu'est-ce qu'on a ? Explique-nous, Caro, comment un DJ a pu faire du mal à des poulets.
1: Ouais, et bah, je vous jure que c'est une vraie histoire et c'est pas drôle du tout parce qu'en fait, il y a des poulets en Inde qui ont vécu, je pense, la pire soirée de mariage de leur vie au point qu'ils en sont morts. Je vous explique l'histoire. Il y a un éleveur de volailles qui affirme que ses 140 poulets sont morts après le passage d'un DJ près de une fête de mariage près de sa ferme. Et ouais. En fait, selon lui, la musique était tellement forte avec des basses à très très haut volume en pleine nuit que bah, les poulets auraient paniqué au point
0: de faire des crises cardiaques.
1: Oui, au point de faire des crises cardiaques. Okay. Il a même porté plainte, cet éleveur. D'ailleurs, je trouve qu'il a eu raison de le faire. Il a expliqué que ses volailles ont été prises d'une sorte de stress énorme à cause du bruit et du son. Et ce qui est fou, c'est que les premiers examens vétérinaires qui ont été faits sur les poulets, eh ben, effectivement, confirment qu'ils auraient pu être morts d'un arrêt cardiaque provoqué par le bruit et par la musique de ce DJ. Donc une enquête est ouverte, évidemment, pour vérifier si le DJ passait les limites sonores autorisées. Non, il ne s'est pas dit...
0: Je vais tuer des poulets.
1: Non, c'était pas volontaire.
4: Sympa l'info.
0: Ouais, on apprend des trucs. Mais entre le début de l'émission et la fin,
4: oui.
0: Parce que ce matin, elle nous a fait une bonne histoire aussi, sur un mec mort du cancer, tout ça.
4: Oh, génial,
1: on a carrément pleuré en vrai.
4: Ça va en ce moment, Caro? Tu veux nous parler d'un truc?
5: Ouais, sûrement.
1: J'ai un message, voilà. Mais vous dire.
0: Allez, pour la suite, vous devriez pouvoir monter le son, normalement, si vous êtes en voiture. Il y a France Gall et puis elle arrive juste après Amy McDonald. Tout ça, c'est sur RFM, bien sûr. Bonne journée.

0: Eh ben, pour certains d'entre nous, ça sent le week-end.
1: Aïe.
0: Ça y est, c'est la fin de l'émission. Vincent Richard va prendre la suite. On va être séparés. Alors, demain, il y a des best-of, hein. Vous le savez, oui. Demain, vendredi, qui sont animés par Karl. Piloté par Karl, qui va passer les meilleurs moments de cette émission. C'est... Le choix va être difficile.
2: Bah, c'est ce que j'allais dire.
0: Que ça, hein. Oui. Que des bons moments.
2: C'est dur de choisir.
0: C'est dur de choisir, hein. Vraiment.
1: Entre le moins bon et le pas bon.
2: Karl. Allez, Lucie, le moins ce matin, c'est bien. Karl Ross qui bégaye, Philippe qui bégaye, les deux. Que choisir?
0: Les deux en même temps, parfois. Bon, on embrasse Philippe Husson, on lui souhaite prompt rétablissement, oui, qui est à l'hôpital, c'est moins drôle que pour nous tous. Bon week-end, Lulu, il s'en va dans le sud-ouest de la France, oui, rejoindre ses parents.
2: À Rodez.
0: Jérôme, tu pars, toi?
3: Je vais tenter un barbecue à la maison et franchement, c'est vraiment une tentative. Okay. Mais c'est quand même s'il pleut, c'est
0: autrement
3: pas
0: dit, tu vas rien faire.
3: Bah oui.
0: Et
1: les saucisses mouillées, c'est pas ouf.
0: Vincent Richard, lui, on sait où il va.
4: Je vais là parce que je vais travailler.
0: Oui, oui.
4: D'accord.
0: Et puis Caro va en Normandie. Bref, il n'y a que moi qui reste au théâtre.
1: Pognon
4: surtout.
0: Allez, on vous embrasse et on se retrouve lundi 6h, 10h pour le meilleur des réveils. Bon week-end à tous. Profitez de la vie. Bisous.
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9: 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On vous ramène.
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2: Et bienvenue les 10h01. Et j'espère que vous êtes en forme, les copains et les copines. C'est Vincent Richard, bienvenue à vous. Voici Renaud pour le meilleur de la musique, Malaïssa Blues. Et tout de suite, Green Day sur RFM.

0: 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Alice et moi, Lolita, à l'instant sur RFM pour vous accueillir avec énormément de plaisir. J'espère que vous êtes en pleine forme aujourd'hui. Mercredi, évidemment, avec le meilleur de la musique dans les oreilles, comme ça, tranquillement installé. Et week-end prolongé qui arrive hein, pour la plupart d'entre vous. Profitez-en un maximum, bien sûr, et profitez-en surtout pour bien vous concentrer, bien écouter le signal qui peut tomber n'importe quand. Signal qui peut vous rapporter, mais alors, très, très gros, et changer littéralement votre vie pour ces prochains mois, puisqu'on vous offre 50 000 euros. 40 000 euros pour vous, 10 000 euros pour faire plaisir autour de vous. N'hésitez pas, une seule seconde de signal peut arriver donc là dans les quelques minutes à suivre. Pour ce qui est du meilleur de la musique, eh ben on va pas se laisser aller avec Ricky Martin, Lacey Pearl et Pierre Garnier juste après ça sur RFM.
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0: C'était Julien Lib sur RFM.
1: Je sais pas si vous saviez, mais le meilleur de la musique a un nom. Bah oui, c'est RFM. Voilà, aussi simple que ça, avec la suite dans quelques instants de Ricky Martin. Un, dos, tres, Maria. Pierre Garnier avec l'horizon et tout de suite, voici Lucy Pearl sur RFM.

Another One Bites the Dust et Queen sur RFM. Alors je sais pas, moi à chaque fois que je réécoute un titre de Queen, j'ai envie de re-regarder à nouveau le biopic avec Rémi Malek, qui a été absolument fantastique. Bon, on verra ça, peut-être que j'aurai le temps dans le week-end. La suite arrive dans quelques instants avec Toc Toc Such a Shame, Les Innocents, avec un homme extraordinaire et derrière celui qui nous fait danser à chaque fois qu'on l'écoute. Voici Sex Bomb, c'est Tom Jones sur RFM. Très belle matinée à vous. Merci.

0: Le Québec à l'honneur avec Garou, Céline Dion sous le vent sur RFM.
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0: 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Pendant que je vous prépare la suite du meilleur de la musique, on va se détendre avec dans quelques instants Amir, cette sublime chanson complémentaire, les Fugees ainsi que Daniel Potter. 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
2: Il est presque 11h. Et on est mercredi. Bienvenue si vous nous retrouvez à l'instant, c'est Vincent Richard. Voici les Fugees, Amir, et on commence avec Daniel Potter. Bad Day sur RFM.

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0: La voix de Jimmy Somerville pour le groupe Bronski Beat avec Small Town Boy à l'instant sur RFM les années 80. Et puis, tiens, parlons de demain plus que jamais, j'allais dire. Soyez au taquet hein, pour déjà vous réveiller de bonne humeur grâce à Caro et Philippe Lelouch, évidemment. Et le meilleur des réveils, et même si les copains vont pouvoir faire la grasse mat, ils seront tout de même avec vous, évidemment, pour vous donner toutes leurs patates, comme dirait Philippe Lelouch, et le plein de bonne humeur demain, hein, si vous bossez par exemple, ou vous avez tendance à vous réveiller tôt pour vous occuper des enfants, prendre un petit café tranquille. Bah demain, c'est le meilleur des réveils avec les meilleurs moments, le meilleur du meilleur des réveils. Ça se passera de 6h à 10h, évidemment, sur RFM. Alors, pour le moment, on va continuer, évidemment, à se faire du bien. Un petit massage tranquille des oreilles, vous voyez, ça fait du bien, ça, le meilleur de la musique. Avec, dans quelques instants, Vanessa Paradis, on va s'écouter également Coldplay, qui vont revenir l'année prochaine, hein, avec un nouvel album concept, mais également avec une tournée. Et puis, Sixpence, Not the Richer. La meilleure de la musique avec Kiss Me juste après ça sur RFM.
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ça veut dire qu'on va se régaler dans les prochaines minutes, hein, avec Vanessa Paradis qui arrive dans quelques instants et son Marilyn et John. Sixteen, Stop the Richer, mais tout de suite, j'adore ce titre. Clocks, Coldplay sur FFM.

Il est incroyable ce garçon, Bruno Mars, à Just Mind sur un FM. Bruno Mars qui sera en concert chez nous à Paris. Ça sera exactement au Stade de France, en Seine-Saint-Denis. Ça sera les 18, 20 et 21 juin prochains. On vous en parle un peu partout, évidemment, sur nos réseaux sociaux et sur rfm.fr. La suite arrive, c'est Spin Doctors, des avions. Et voici la reprise d'It's Raining Men par Jerry Halliwell sur RFM.

0: Ça s'appelle l'unanimité à la radio. Hein. L5, toutes les femmes de ta vie à l'instant sur RFM pour vous laisser. N'oubliez pas évidemment, évidemment ce soir, hein, RFM partie 80-90 avec Karl Defray, vous faire découvrir plein de trucs. Quant à moi, je vous retrouve demain à partir de 10h sur RFM. Prenez bien soin de vous et des autres. À demain, bye bye.
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2: 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Sur RFM, nous adorons Robbie Williams.

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2: Et hop là, il est midi, bienvenue les infos. Maxime Choge, bonjour Maxime.
3: Bonjour Vincent, bonjour à toutes et à tous. Un coup d'œil au temps de votre après-midi. Des averses orageuses annoncées sur le quart nord-est et des fortes rafales de vent sur quasiment toute la France. Météo détaillé à retrouver à la fin de ce flash. Si vous prenez la route avant ce jeudi de l'Ascension, restez bien prudents, notamment sur chaussées humides. Bison Futé annonce une journée très chargée avec un drapeau rouge dans le sens des départs sur l'ensemble du pays. Ce sera même noir pour circulation extrêmement difficile en Auvergne-Rhône-Alpes. Évitez autant que possible la vallée du Rhône jusqu'à 23h. La France a de quoi se masquer face à l'antivirus, annonce ce matin de Matignon, qui indique que le stock de masques est suffisant dans le cas de figure d'une épidémie. Les collaborateurs du Premier ministre qui précisent qu'il n'y a pas d'épidémie d'antivirus dans le monde aujourd'hui et un seul cas dans notre pays. 44 euros bruts en plus pour le salaire minimum au 1er juin prochain. Le SMIC va augmenter de 2,4%. Pas un coup de pouce, mais une revalorisation mécanique en raison de l'inflation, précise le ministre du Travail, Jean-Pierre Farandou. Minelli, c'est fini. Le célèbre chausseur annonce la fermeture définitive de ses boutiques le 30 mai prochain. Le chausseur avait été placé en redressement judiciaire en mars dernier. En foot, deux matchs en retard de la 29e journée de Ligue 1. À 19h, Brest-Strasbourg et à 21h, Lens-PSG. En cas de match nul, les Parisiens seraient champions de France.
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3: Des orages annoncés cet après-midi de la région parisienne à l'Alsace. Le temps va rester instable sur une majorité du pays, à l'exception des régions Auvergne-Rhône-Alpes, Nouvelle-Aquitaine et sur le pourtour méditerranéen. De fortes rafales de vent d'ouest vont balayer la France également. Les températures, elles seront fraîches par endroits. 12 degrés à Alençon, 12 à Lille également, 13 à Brest et Paris, 15 à Tours, 16 à Biarritz, La Rochelle, 18 à Bordeaux et Bastia. Maximale de 21 degrés à Marseille et Montpellier. 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

0: FM. The boy is mine. Ce garçon est à moi, finalement. Une embrouille en musique d'une crédibilité folle parce que Brandy et Monica s'embrouillaient aussi dans la vraie vie, figurez-vous. Monica aurait même frappé Brandy dans les coulisses des MTV Music Video Awards l'année de la sortie du titre en 98. Un crépage de chignon finalement très rentable, hein, puisque The Boy Is Mine est devenu le duo féminin le plus lucratif de l'histoire de la musique. Bienvenue sur RFM, moi c'est Paul de Montreuil, avec vous jusqu'à 16h et avec ça, par exemple... Tasmin Archer pour le meilleur des années 90. On va aussi écouter Indochine. Et Nadia qui arrive très vite sur RFM. C'est le meilleur de la musique. On y va.
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Ding, la cloche a sonné et c'est parti. Il est l'heure d'écouter Nadia sur RFM. Bon appétit et belle journée avec le meilleur de la musique. On écoute aussi Tasmin Archer derrière et Indochine. Bref, tout va bien. C'est RFM qui régale.

0: RFM, bonne pause déjeuner pour le meilleur des années 90, c'est No Doubt qui arrive, le groupe qui a démarré sa résidence à la Sphère de Las Vegas, hein, la salle avec l'écran géant qui vous englobe. J'ai vu les images du début du show de No Doubt, bah, ça a l'air fou. On écoute Don't Speak après Camaro. 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

0: Indila sur RFM avec Dernière Danse. Et en parlant de danse, préparez vos souliers les plus confortables, parce que ce week-end, on va danser. 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Prévenez les copains, prévenez les voisins. Et pour le moment, on continue de s'offrir une belle pause déjeuner avec le meilleur de la musique. Début d'après-midi qu'on va démarrer avec Marine, avec Will Smith aussi, Men in Black, et Anastasia sur RFM.
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2: Exactement, ils sont là tous les matins. Et pour ma part, je vous accompagne de midi à 16h chaque jour avec le meilleur de la musique. Oh là là, cet après-midi, on a encore du très solide. Marine arrive, Will Smith et Anastasia. 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

0: sur RFM, Billie Jean avec sa fameuse intro de 28 secondes qui a failli d'ailleurs être coupée à l'époque. Quincy Jones, qui produisait l'album avec Michael Jackson, a raconté ceci. Je disais à Michael qu'il fallait couper cette intro parce qu'elle n'était pas particulièrement travaillée. Et Michael Jackson m'a répondu que c'était cette intro qui lui donnait envie de danser. Et quand Michael Jackson vous dit « c'est ce qui me donne envie de danser », bon bah... tu remballes ton opinion et tu fermes ta boîte à camembert. En gros, c'est ça. Dans un instant sur RFM, The Cranberries avec Ode to My Family. C'est pour le meilleur des années 90 à savourer sur RFM. AA arrive également et puis Asia sur RFM, le meilleur de la musique continue juste après ça. 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

0: de Tourbillon. C'était un extrait de Soleilise, Petite Gueule sur RFM.
1: Bon après-midi sur RFM, le meilleur de la musique. Après la pause déjeuner, on repart avec The Cranberries, avec AA. Et Asia, tout de suite, elle est à toi dans le meilleur de la musique. Belle journée.

RFM avec un instant Génération Céline. On ne change pas, c'est une chanson issue du spectacle qui célèbre Céline Dion avec les plus belles voix de la scène française qui reprennent les plus grandes chansons de Céline Dion. Le spectacle Génération Céline partira en tournée avec

0: Colby Kayat sur RFM. Colby Kayat qui a grandi dans un univers de musique et de talent. Elle est la fille de Ken Kayat qui a coproduit les albums légendaires de Fleetwood Mac. Figurez-vous, les membres du célèbre groupe passaient régulièrement à la maison et on imagine que ça grattait un peu la guitare là-dedans. Colby Kayat s'est donc elle aussi lancée dans l'aventure de la musique au début des années 2000. À l'époque, c'est avec MySpace qu'elle a percé. Vous vous souvenez peut-être de cette espèce de blog qui utilisait les artistes pour parler d'eux et poster leur musique. Quand elle a posté Bubbly, Colby Kayat, les écoutes ont explosé, 10 millions de lectures et elle est devenue la numéro 1 des artistes non signés sur la plateforme. Les majors se sont alors battus pour la signer, c'est une belle histoire. Rise and Fall dans un instant sur RFM, c'est Sting et Craig David qu'on va écouter. Jean Schultes arrive aussi pour le meilleur des années 80 et David Guetta avec Teddy Swim, c'est Tones and I. Bienvenue sur RFM, le meilleur de la musique.
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2: 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Et dire que vous pourriez être en train de profiter du soleil.
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4: Et demain, ce sera même le meilleur du meilleur. Ouais, ouais. Meilleur du meilleur des réveils, parce que demain c'est férié, et je vous souhaite d'ailleurs une bonne veille de jour férié avec le meilleur de la musique. Voici Sting et Craig David.

David Guetta, Teddy Swims et Tones and I sur RFM, c'est le meilleur de la musique avec un instant Gone, Gone, Gone. Et j'étais en train de jeter un petit coup d'œil au caroscope. Vous savez, l'horoscope du matin de Caroline Iturbide dans Le Meilleur des Réveils. Cancer, après une journée tendue, la soirée s'annonce plus douce et charnelle. Bon, bah j'attends la soirée impatiemment. Nadia arrive, parle-moi, et Medja. Et si vous voulez retrouver le caroscope, c'est sur les réseaux sociaux d'RFM.

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0: 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Bonne chance, tonton David arrive et Nelly Furtado juste avant.
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1: Passez une belle journée sur RFM. Ils ne sont pas de la même famille, mais arrivent tous les deux sur RFM. Damiano, David et Tonton David. Ce sera après Nelly Furtado sur RFM. C'est le meilleur de la musique tout au long de la journée. Profitez-en bien.

c'est Modern Talking pour le meilleur des années 80 sur RFM. Si vous avez la chance de faire le pont, on approche là d'un week-end qui s'appelle même plus un week-end finalement. C'est un week middle plus end éventuellement. Deux fois plus de plaisir, deux fois plus de temps pour savourer le meilleur de la musique sur RFM. Avec dès maintenant Bananarama, The Connells et Ronan Luce. J'ai...

0: Gérald de Palmas sur RFM à l'instant avec Paradis. Bon après-midi, salut la compagnie. Vous êtes sur RFM, mercredi 13 mai. Le nouveau millésime du Petit Robert est sorti ce matin avec 150 nouveaux mots et expressions. Des mots qui sont entrés parce qu'ils sont bien implantés dans la langue française. Alors, est-ce que vous avez lu ou entendu un peu les nouveaux mots du Dico? Il y a Charo. Charo, quel Charo? Celui-là, c'est un homme qui drague avec insistance. Marrainé, qui est finalement le féminin de parrainé. Hein. Cet événement est marrainé par une telle. Dinguerie, bah, c'est quand on parle de quelque chose d'extraordinaire, de grandiose, qui suscite l'émerveillement, l'admiration. Oh, c'est vraiment une dinguerie, ça. Crush, ah, bah, ça fait plaisir de l'avoir, le mot crush, dans le dictionnaire. C'est le penchant amoureux soudain pour quelqu'un ou un coup de cœur pour quelque chose. J'ai eu un crush. Tous ces mots sont dans le dico. Ça y est, c'est officiel. Texas pour la suite. Say what you want dans le meilleur de la musique. Santa arrive également. Et on va repartir avec Aventura. Obsession, un peu de soleil sur RFM.
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2: Oui, c'est tous les matins et là il est 15h. Suite du meilleur de la musique avec Aventura Obsession, un peu de soleil dans la radio. Il y a Texas qui arrive également et Santa, bienvenue à bord. 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

0: Les Rolling Stones sur RFM avec Start Me Up, un titre qui a rapporté beaucoup d'argent au groupe, bah sa sortie hein, déjà, mais aussi en 1995 plus tard, quand Bill Gates a l'idée d'utiliser Start Me Up pour le lancement de Windows 95. Je sais pas si vous vous souvenez de ça, la chanson, bah, c'est vrai qu'elle collait parfaitement avec le bouton démarrer du nouveau système d'exploitation. Et donc Bill Gates a rencontré Jagger pour lui demander bah, combien ça coûterait d'utiliser la chanson. Jagger, bah, gros rocker, gros rebelle, lui il s'est dit je vais balancer un chiffre astronomique en millions. Il s'est dit ça va dissuader Gates et comme ça on parlera plus du truc. Il a dit oui Gates et donc la rumeur dans la presse parlait à l'époque de 10 ou 14 millions de dollars, mais le vrai chiffre révélé des années plus tard c'est 3 millions de dollars, ce qui reste quand même monstrueux pour l'utilisation de cette chanson. Vous êtes sur RFM, c'est le meilleur de la musique, bon après-midi avec Miley Cyrus qui arrive, Fleetwood Mac s'il vous plaît, et puis Phil Collins aussi. Bref, que du bon, c'est le meilleur de la musique sur RFM.
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Belle journée avec RFM et le meilleur de la musique. Tout va bien, Fleetwood Mac nous accompagne, Miley Cyrus, Stéphane Echer, Phil Collins aussi. Tout ça maintenant sur RFM.

Dream as One, c'est sur la BO du dernier volet des films Avatar. D'ailleurs, c'est pas le dernier film. La franchise devrait comporter à terme 5 films, le dernier étant prévu pour 2031. Vous êtes sur RFM, le meilleur de la musique, ça continue avec UB40, avec

UB40 sur RFM. 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Voici Michael Jackson sur RFM.

0: Kumba de Jean-Pierre de Madère est sur RFM. Patanjali est là aussi. Vous allez jouer avec lui à la Battle RFM et continuer de savourer le meilleur de la musique. Shaggy arrive, Was on Me. Et moi, je vous dis à demain, 16h sur RFM pour une chouette journée, un jour férié en votre compagnie. C'était Paul de Montreuil. À demain.
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23: Merci à vous d'avoir choisi RFM, c'est le 16-20, Patanjali, bienvenue, voici le meilleur de Shaggy, et puis Niagara pour les années 80 sur RFM.
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0: Vogue, Madonna, le meilleur de la musique d'RFM.
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0: Bonjour les amis, soyez les bienvenus dans le 16h RFM. Vous avez passé une belle journée, j'espère. C'est presque le week-end pour certains d'entre vous, parce que jour férié égale pont peut-être de l'Ascension. En tout cas, je vous accompagne avec le meilleur de la musique et puis des cadeaux. 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Pendant qu'on profite de l'anniversaire d'un génie, je vous raconte

0: raconterai l'histoire de cette chanson de Stevie Wonder qu'il a copiée sur une autre chanson. Mais laquelle ? Music Story Part-Time Lover. Dans un instant sur RFM avec en plus Lily Allen.
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0: Taylor Swift sur RFM. Calogero et Jennifer Lopez arrivent.
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0: Les histoires secrètes de vos tubes préférés. Chaque après-midi, je vous les offre. C'est les Music Story. Aujourd'hui, on rend hommage et on souhaite un bon anniversaire à un génie. Il s'appelle Stevie Wonder. Il fête ses 76 ans. Voici l'histoire de Part-Time Lover. Time Lover, amoureux à mi-temps. Pourquoi ? Parce que c'est l'histoire d'un couple qui se trompe mutuellement. À la fin de la chanson, on comprend que les deux ont des partenaires à mi-temps, si vous voyez ce que je veux dire. Stevie Wonder a vraiment vécu cette situation quand un homme appelait chez lui et essayait de déguiser sa voix. Il s'est dit, oula, il y a anguille sous roche. Stevie Wonder a avoué avoir copié la rythmique de cette chanson sur un titre de sa vieille copine de toujours, Diana Ross, avec les Supremes et la chanson You Can't Hurry Love. Souvenez de ça. Ben lui, il a fait en utilisant l'une des premières boîtes à rythme de l'histoire, parce que Stevie Wonder était un précurseur et il l'est toujours, évidemment. Et il a réussi un exploit incroyable aux États-Unis. Il a été numéro 1 dans 4 classements différents. Les Américains, c'est partout. Numéro 1 pop, numéro 1 sur le classement R&B, numéro 1 en dance et numéro 1 en adulte. Vous ne demandez pas ce que ça veut dire. Bref, il a été numéro 1 partout. Bon anniversaire, Stevie Wonder. Merci pour ça.

pourrait continuer longtemps, hein, pour ça aussi. TV Wonder sur RFM, c'est l'histoire de Part-Time Lover. 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Part-Time Lover.

0: Jennifer Lopez sur RFM.
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2: À demain, sans faute. Il est 17h sur RFM, on écoute Dido. Juste après le flash, Jérémy Desiderati, bonjour.
3: Bonjour Pat, bonjour à tous. Pas d'antivirus, mais un confinement forcé quand même pour plus de 1700 personnes à bord d'un paquebot de croisière à Bordeaux. En cause, le décès d'une passagère et une suspicion d'épidémie de gastro-entérite. À bord, la majorité des passagers sont britanniques et irlandais et une cinquantaine ont été touchés par des symptômes compatibles avec une infection digestive aiguë. Le service d'infectiologie du CHU de Bordeaux a mené aujourd'hui des prélèvements à bord. C'est un nouveau coup dur pour le marché de l'emploi. Le chômage repart à la hausse en France en 2026 et atteint 8,1% selon les données de l'INSEE. Jamais ces cinq dernières années, le taux de chômage n'avait été aussi élevé et aucune tranche d'âge n'est épargnée. Dans le détail, 68 000 nouveaux chômeurs ont été recensés et au total 2 600 000 personnes sont à la recherche d'un poste. Si le chômage assombrit le tableau, une éclaircie est bienvenue pour les travailleurs les plus précaires. Jean-Pierre Farandou, le ministre du Travail, a annoncé aujourd'hui que le SMIC allait être revalorisé à 2,4% à partir du 1er juin. Une hausse mécanique liée à la reprise de l'inflation. Un petit coup de pouce pour les plus modestes chiffrés à 44 euros brut supplémentaires chaque mois. Et puis la famille de Michael Jackson, elle, ne connaît pas la crise. 17 ans après son décès, la Jackson Mania est de retour grâce au biopic Michael. L'album Thriller est en tête des ventes en ce moment. Billie Jean et Beat It sont dans le top single diffusé partout en France. Les jeunes font vivre aussi le phénomène en reproduisant les chorégraphies sur les réseaux sociaux. Sorti le 22 avril dernier, le film a déjà dépassé le cap des 3 millions d'entrée dans l'Hexagone.
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3: Et comme bien souvent, les rayons de soleil concernent le pourtour méditerranéen, épargné par les nuages qui recouvrent le reste du pays. D'ailleurs, dans le nord, cette grisaille tourne à l'inverse depuis le début de l'après-midi. Les parapluies n'auront pas le temps de sécher, malheureusement, puisque la pluie va concerner demain une large partie du territoire. Un temps instable où la fraîcheur domine, comptez à peine 7 degrés au réveil à Strasbourg, à Paris, Rouen ou encore à Limoges. Pour avoir des airs de printemps, direction le soleil de la Côte d'Azur, avec jusqu'à 21 degrés à Marseille, des valeurs inférieures au normal de saison.
2: Et bonne route à vous si vous êtes déjà sur la route du week-end. Voici le meilleur de la musique avec des chanteuses qu'on reconnaît par leur prénom. Elena, Cher, Dido. Voici White Flag, le meilleur de la musique d'RFM.

0: si vous êtes comme moi, vous êtes en train de faire Jumbo, Jumbo. Johnny Clegg, le meilleur de la musique sur RFM. 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Alicia Keys arrive. Et le groupe Téléphone aussi, sur la radio qui vous offre 50 000 euros.
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Bon après-midi, ça fait du bien de se retrouver autour du meilleur de la musique. Tout de suite pour vous. Et le week-end commence à peine avec Alicia Keys, Téléphone, Jason Mraz ou encore Ace of Base sur RFM. Chaque après-midi, c'est le meilleur de la musique.

0: C'est le meilleur des années 90 sur RFM Ace of Base. On va écouter Louane, Survivor et Rihanna.
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0: Comme tous les après-midi, de très beaux cadeaux. Aujourd'hui, un kit Agfa Photo pour imprimer, photographier vos meilleurs souvenirs. Et on a au bout du fil Chloé. Bonjour Chloé.
3: Bonjour Pat.
0: Chloé qui a la colle sur l'eau juste à côté de Nice. Dans les Alpes-Maritimes.
3: Oui, exactement.
0: Et puis on va du côté de Toulouse, à Vernin-sur-Garonne, pour saluer Margot. Bonjour Margot.
4: Bonjour.
0: Bonjour, bonjour, toutes les deux. Monsieur l'arbitre est là.
5: Présente.
0: Je suis très bien entouré.
3: Bonjour,
0: 30 secondes chacune votre tour, c'est ce que je vous donne pour répondre au plus grand nombre de questions, puis marquer des points, évidemment. Attention, petite battle. Chloé, c'est toi qui commence. On y va ?
3: C'est parti.
0: Attention, 30 secondes. Qui chante Billie Jean ?
3: Michael Jackson.
0: Oui. Géographie, quelle est la capitale de la Thaïlande ? Bangkok, Jakarta ou Hanoï ?
3: Bangkok.
0: Bonne réponse. Blind test, comment s'appelle cette chanteuse ? Tu peux passer ? Ouais.
3: Jennifer Lopez.
0: Oui, bonne réponse. Cinéma, dans le film rap Bohemian Rhapsody raconte l'histoire de Mick Jagger, Freddie Mercury ou Elton John ?
3: Freddie Mercury.
0: Bonne réponse. Lequel de ces artistes ? Ouh, pas mal, hein ? Il y avait la grosse hésitation sur J-Lo ou Jennifer Lopez.
3: Ah oui,
0: mais
3: bah oui.
0: C'est sorti quand même, monsieur l'arbitre.
5: Mais quatre bonnes réponses pour Chloé.
0: Bon parcours. Margot, ouais. Attention,
3: oui.
0: Concentration
3: oui.
0: Pour ces 30 secondes pour faire au moins aussi bien, à savoir quatre bonnes réponses. Margot, 30 secondes, c'est parti. Qui chante Like a Virgin ?
3: Madonna.
0: Oui, géographie, quelle est la capitale de l'Argentine ? Santiago, Lima ou Buenos Aires ?
3: Buenos Aires.
0: Oui, blind test, comment s'appelle cette chanteuse ? Pardon ?
5: Elle passe.
0: Elle passe, ok. Cinéma, le film Rocketman raconte l'histoire de Mick Jagger, Freddie Mercury ou Elton John.
3: Elton John.
0: Lequel de ces trois artistes n'est pas coach dans la saison actuelle de The Voice ? Et c'est fini, et c'est Chloé qui l'emporte aujourd'hui de justesse.
3: Merci.
0: Wow, quel beau match, quelle belle battle. Je vous applaudis toutes les deux. C'était très, très agréable de vous avoir. Margot, je t'envoie un cadeau RFM et j'espère te réentendre très bientôt pour ta prochaine victoire.
3: Pas de soucis, merci. Et juste par hasard, c'était qui la chanteuse ? Du coup, j'ai pas trouvé.
0: C'était Janet Jackson. Pardon, je manque à tomber de voir. C'était Janet.
3: Ça,
0: salut Margot, à bientôt. Chloé, je t'offre ton kit Agfa Photo. Tu vas pouvoir filmer, photographier tes meilleurs souvenirs avec un caméscope 4K, une action cam 4K, un appareil photo compact numérique et puis même un bon de 30 euros pour aller imprimer sur le site Agfa Photo Print tes meilleurs souvenirs. Tu peux l'imprimer sur n'importe quel objet ou presque. Voilà, c'est pour toi.
3: Ah bah c'est top. Merci beaucoup. Je vous remercie beaucoup.
0: Avec plaisir. Salut Chloé, merci d'écouter le 16-20. On t'embrasse et on te souhaite un bon week-end de l'Ascension. On rejoue la semaine prochaine. Il y a toujours de très beaux cadeaux sur RFM et le premier des cadeaux, c'est le meilleur.

0: C'est le meilleur des années 80 sur RFM avec le groupe Gold qui va fêter ses 40 ans de scène avec RFM. Ce sera la rentrée. Vous pouvez déjà acheter vos places. Ce sera au Casino de Paris le 21 octobre prochain. Gold et tous leurs tubes, ils en ont un paquet. Des tubes, il y en a qui arrivent aussi. Il y en a beaucoup, comme par exemple les Rembrandts. Génération Céline, Flashdance avec Irène Cara. Et puisque le week-end débute, autant faire la fête, comme tous les vendredis et samedis soirs.
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2: Les meilleurs moments dès demain 6h. 18h sur RFM, on écoute Kesha et les Rembrandts après le flash. Jérémy Desiderati, bonsoir.
3: Bonsoir Pat, bonsoir à tous. À l'issue de 8 semaines de procès, l'accusation a requis ce soir la condamnation de Nicolas Sarkozy à 7 ans de prison et 300 000 euros d'amende. L'ancien président est jugé dans l'affaire des financements libyens de la campagne présidentielle de 2007. Le procès doit s'achever dans 2 semaines après les plaidoiries de la défense avant un verdict annoncé pour le 30 novembre prochain. En première instance, l'ex-chef de l'État avait été condamné à 5 ans de prison ferme pour association de malfaiteurs. À l'étranger, pas de répit pour le Liban, toujours sous le feu des bombes. Au moins 8 personnes ont été tuées dans des frappes israéliennes près de Beyrouth aujourd'hui. Israël intensifie ses attaques alors qu'une nouvelle session de pourparlers doit démarrer demain entre les deux pays. La guerre au Moyen-Orient, au cœur des discussions entre Donald Trump et son homologue chinois Xi Jinping. Le président américain a atterri cet après-midi en Chine, une première depuis 2017. Alors que le Festival de Cannes a entamé aujourd'hui son premier jour de compétition, pas question de mettre la violence sous le tapis rouge. Une proposition de loi a été présentée aujourd'hui à l'Assemblée nationale pour muscler la lutte contre les violences commises dans le monde du cinéma et de la culture. Le texte vise notamment à mieux protéger les mineurs tout en renforçant les sanctions pénales. Restons sur la croisette et après la cérémonie d'ouverture hier soir, place donc à la compétition aujourd'hui avec un premier film français, La vie d'une femme, avec Léa Drucker et Mélanie Thierry. Hors compétition cette fois, un film événement est projeté ce soir. L'abandon retrace les derniers jours du professeur Samuel Paty avant son assassinat, sorti simultané également dans toutes les salles de France.
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3: Et le ciel ne sera pas avec nous demain pour le jeudi de l'Ascension. Début d'un long week-end qui commence sous les nuages et la pluie pour une large partie du pays. Pour ne rien arranger, un vent d'ouest va venir balayer l'ensemble des régions. Et ce n'est pas le thermomètre qui va nous remonter le moral avec une petite dizaine de degrés tout au plus à Rennes, à Dijon ou encore du côté de Gap. Bonne nouvelle pour toutes celles et ceux qui ont pris la route de l'arc méditerranéen pour ce week-end avec des éclaircies au programme accompagnées de 20 degrés entre Nice et Perpignan. Un thermomètre un peu faible pour la saison.
2: Merci Jérémy. Dans moins d'un quart d'heure, je vous offre 50 000 euros sur RFM. Et on écoute les Rembrandts, c'est tout de suite Kesha.

0: Le meilleur de la musique d'RFM avec Amel Bent qui sera dans son fauteuil de The Voice avec RFM. Attention, exceptionnellement, ce ne sera pas samedi soir, ce sera vendredi. Et pour l'heure, écoutez.
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0: 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Ça prend 10 secondes pendant qu'on écoute ensemble The Fray. Le meilleur de la musique pour tous ceux qui font le pont et les autres, mais aussi Jean-Jacques Goldman qui arrive sur RFM.
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0: C'était un extrait de Alex Warren, Fever Dream, sur RFM.
1: Quel bonheur de vous retrouver après le travail chaque après-midi. Patanjali, bienvenue, voici le meilleur de la musique en non-stop.

Bonne fin d'après-midi, vive les week-ends prolongés, vive les ponts, si vous le faites, vous êtes des vénards et vous restez avec nous, le meilleur de la musique avec In Excess, Kylie Minogue, et tout de suite, un extrait du Top 50 que vous retrouvez désormais tous les dimanches à 18h, le classement complet du 17 mai 1992, vous le découvrirez en intégralité dimanche à 18h avec Paul de Montreuil, et dans ce classement, il y a une petite américaine qui est arrivée par surprise, elle s'appelle Shanice, et elle se distingue par son célèbre « Tu-tu-tu-tu » que tout le monde peut chanter. Shanice, I love your smile.

0: Merci d'être avec nous dans le 16-20 RFM. C'est Kylie, évidemment. Il ne faut prononcer que son prénom pour qu'on la reconnaisse. Kylie Minogue, qui sera évidemment avec cette chanson dans RFM Night Fever, l'émission qui fait danser la France tous les vendredis et samedis soirs. Mais la fête d'RFM Night Fever à 22h commence même bien avant, avec Yann Muller qui prend les platines dès 20h pour RFM Party Mix. Ça vous fait des vendredis et des samedis soirs chauds comme la braise, hein, je peux vous dire. Britney Spears, c'est dans un instant. Avec Grégory Le Marchal et Ed Sheeran sur RFM. 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
22: Les meilleurs moments demain matin. 19h sur RFM, Grégory Lemarchal après le flash, Jérémy Desiderati. Bonsoir.
23: Bonsoir Pat, bonsoir à tous. Marteler son innocence pendant 2 mois d'audience n'aura pas suffi à convaincre le parquet. L'avocat général a requis cet après-midi 7 ans de prison et 300 000 euros d'amende contre Nicolas Sarkozy dans le procès en appel du financement libyen de sa campagne présidentielle de 2007. Les avocats de l'ancien président assurent qu'il est innocent. Ils vont devoir le démontrer dans les 2 semaines à venir durant les plaidoiries. La décision sera rendue fin novembre. Malgré l'inflation, les Français conservent encore une somme importante sur leur compte courant. D'après les chiffres de la Banque de France, nous avons en moyenne 7 000 euros prêts à être débités, soit presque autant que pour le livret A. Une moyenne tirée vers le haut par une minorité de comptes qui conservent des sommes colossales. Le calcul de la médiane se situe plutôt autour de 1 000 euros. De l'argent que les Français préfèrent dépenser dans une pinte plutôt que dans un petit ballon. Pour la première fois en France, nous avons consommé plus de bière que de vin l'an dernier avec 10 millions de litres de plus. Au pays de la vigne, le Malte prend le dessus, notamment en raison de la baisse de la consommation du vin de 3%. Le véritable gagnant reste le soft, puisque la bière sans alcool a enregistré une hausse de 12% en 2025. On va plutôt tourner à l'eau demain côté ciel. Les averses vont concerner quasiment tout le pays, de la Nouvelle-Aquitaine au bord de Manche, en passant par l'Alsace ou le Massif central. Tout ça dans une atmosphère très fraîche, avec une petite dizaine de degrés annoncés dans la journée. Et direction la Méditerranée pour apercevoir un peu de ciel bleu. Les plus belles éclaircies seront pour Nice l'après-midi avec près de 20 degrés au thermomètre.
22: Et bon début de soirée, bienvenue dans le 16-20 RFM, la radio qui vous offre le meilleur de la musique de Britney Spears, Ed Sheeran et Grégory Lemarchal sur RFM.
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0: Stéphane Escher pour le meilleur de la musique. Petite pensée à vous tous qui ne faites pas le pont, parce que depuis deux jours, vous entendez parler de pont, de week-end prolongé. Alors, ouais, mais moi, je bosse vendredi, donc je pense à vous. On est dans le club, on est dans le même club. Nous sommes là sur RFM ensemble pour profiter du meilleur de la musique. Et Evanescence arrive. David Guetta et Teddy Swims et Tones and I, partenaire particulier en non-stop, le meilleur de la musique sur RFM, la radio qui vous offre une somme de dingue.
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Bonne soirée à vous, merci d'être ici avec nous dans le 16-20 RFM. Patanjali, je vous offre dans les 10 minutes qui arrivent le top 3 du 16-20, les 3 titres qui cartonnaient un 13 mai d'une année RFM tirée au sort. Et là, ce sera 1993. Tout de suite, Evanescence, partenaire particulier, et David Guetta.

0: Le trio infernal, David Guetta, Teddy Swims et Tone Zanaï. Et le meilleur de la musique continue avec Emma Domas dans un instant.
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0: Les trois titres qui cartonnaient un 13 mai d'une année RFM. Nous voici en 1993. 13 1993. On écoutait Whitney Houston qui rendait hommage à une de ses idoles, Chaka Khan. Cette chanson figurait d'ailleurs dans la bande originale de Bodyguard. On écoutait aussi Iggy Pop in the Death Car. Avec une guitare fortement inspirée d'une chanson corse traditionnelle. Et alors attention, celui qui était numéro 1 le 13 mai 93 s'appelle Lenny Kravitz. Vous allez pouvoir avoir la chance de le voir puisqu'il sillonnera la France dans pas mal de festivals cet été. Le premier d'entre eux, Printemps de Pérouges, c'est pas très loin de Lyon et ce sera le 23 juin prochain.

Emma Domas, pur produit de la Starac, elle aussi, il y a quelques années sur RFM. Le meilleur de Christophe Maé arrive, Womack & Womack. Et tout de suite, on écoute un nouveau collègue. Eh oui, Bryan Adams est animateur sur RFM. Rendez-vous dimanche soir à minuit pour partager avec lui son Bryan Adams Radio Show.

0: son des années 80 et le meilleur de Coq Robin sur RFM pour terminer le 16-20 de ce soir. Patanjali, je vous embrasse, je prends une toute petite pause et on se retrouve pour RFM Night Fever vendredi soir à 22h, l'émission qui fait danser la France. Tout de suite, ne bougez pas, c'est Karl, c'est RFM partie 80-90 avec I like to move it, move it. Avec Will to Win, mais aussi Riguera, Vamos a la Playa, les Rita Mitsuko. C'est ça, RFM, ne bougez pas, c'est le meilleur de la musique.
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2: Monde heure préféré, voici RFM partie 80-90. Bonsoir. Wheel to Wheel et Lerita Mitsuko avec Andy.

0: Like to move it. Le hit dance du groupe Real to Real avec la participation du chanteur américain Mark Hershey, plus connu sous le pseudo de The Man, Stoneman, inspiré de la série télé Les Aventures de l'Homme qui tombe à pic. Série à succès dans les années 80. Mon Cole Sivers, c'est lui. Hello, Mr. Jingle.
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0: Il tombe toujours à pic, lui, et je l'adore. Bonsoir et bienvenue, le style Italo-Disco, tout de suite, avec le groupe italien Righiera, qui en pleine période estivale, en 1983, nous invitait à aller sur la plage tant que cela est possible. Car derrière ce thème anodin, il y a vraiment un message écolo, hein, profitons de la nature avant qu'elle ne disparaisse. Un tube anti-nucléaire sur lequel la planète dansait en totale insouciance. Vamos a la playa, tout de suite.

0: très très belle et magnifique chanson de Jean-Jacques Goldman pour son trio avec Harold Fredericks et Michael Jones juste après en 1994. Et bien juste après une très très belle somme, je vous prépare Ken Laszlo, Étienne Dao et Madonna pour la suite des RFM Party 80-90. Maintenant place au jeu.
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voiture, direction un long week-end peut-être, et je vous ai entendu parler. Oh, oh, oh, bravo, hein, vous assurez vraiment bien. Le musicien et chanteur italien Ken Laszlo, classé dans le top 10 en Europe en 1980. L'un des précurseurs du style italo-disco avec ce Tonight. Le chanteur anglais maintenant Mark Morrison avec l'un des singles les plus joués à la radio, hein, durant l'année 1996, où il annonçait à sa petite amie infidèle qu'il sortait de prison et qu'il allait bientôt rentrer au bercail. Return of the Mac dans RFM Party 80-90. Et là, ça fait... Oh!

Mis toutes les icônes de la dance music, hein. J'ai un faible particulier pour cette voix soul, celle de Liza Stanfield et son premier extrait de son deuxième album Weird Love, sorti en 1991. Change, classé durant 10 semaines dans notre top 50. Voici maintenant la reprise du single funk Super Freak de Rick James par le rappeur US MC Hammer. Un hit mondial sorti à début 1990. On ne touche pas. On écoute seulement dans RFM Partie 80.

0: le premier single et plus grand succès du chanteur et très très bon guitariste Keith Jan Jones, Rhythm is Love en 1992. Le rythme, c'est de l'amour pour lui, mais pour Ryan Muller, son rythme, c'est pour faire la nuba, pour faire la fiesta. Il vous donne rendez-vous d'ailleurs ce vendredi à 20h sur RFM. Ménélie Kouam et Thierry Hazard pour la suite de RFM Party 80-90. Et pour démarrer la deuxième heure, on va danser le... Chiche. La musique pop, j'en ai aussi.
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2: Deuxième heure de RFM partie 80-90. Nos c'est Menelik, Wham et Thierry Hazard. Tout de suite, le bus vient de passer. Allez, on va danser le jerk.

Depuis 1984, ce hit du duo britannique est catalogué chanson de Noël. Et pourtant, même si George Michael place sa propre histoire amoureuse pendant les fêtes de fin d'année, c'est surtout qu'il souffre de cette rupture à l'approche de Noël. Mais le succès de Last Christmas lui redonne le sourire, donc tout baigne. T'as plus de chérie, mais t'as pour le réveillon plein de cadeaux au pied du sapin. Tout baigne. Tu écoutes RFM Partie 80-90 et tu aimes Ménélic, alors tout baigne. Quelle aventure en 1995. Ménélic est dans la place ce soir.

0: la difficulté d'exprimer ses sentiments sur du papier, mais la facilité d'écrire l'un des plus grands succès européens, et même au-delà, en 1982, par le chanteur français F.R. David. En vogue, Raph et Mylène Farmer pour la suite très vite d'RFM Party 80-90. Elle est à côté, elle arrive dans moins d'une minute.
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qu'il est bon ce morceau. Hein. Alors on parle souvent des boys bands quand on revient sur la décennie 90, mais il y a eu aussi pas mal de girls bands, comme cette formation américaine de chanteuses soul en vogue, avec plus de 20 millions d'albums vendus. My Loving You Never Gonna Get It, un hit mondial de 1992. Le premier succès d'une très très longue série pour le groupe Indochine. Nous sommes en 1982, le héros s'appelle Bob Moran, à la recherche de l'ombre jaune. Les paroles sont bien ancrées dans la mémoire collective. L'aventurier dans RFM, partie 80-90.

Full, la bande originale du film Roméo et Juliette avec Leonardo DiCaprio en 1996 par le groupe rock suédois The Cardigans. Allez, comme chaque mercredi soir, c'est l'heure de ma récréation, le cadeau de Laure et Laurent de la programmation musicale de votre radio RFM. Alors ce soir, plein phare sur une série de science-fiction japonaise. Tout d'abord, diffusée sur Antenne 2 dans l'émission Les Moins de 20 ans, puis rediffusée dans Récréa 2 en octobre 80. Une série inspirée du film Les Évadés de l'espace, un blockbuster nippon réalisé pour concurrencer Star Wars. Mais Konini, ça n'a pas marché. Par contre, la série, elle, obtient bien plus de succès. Le générique français est signé par Eric Chardin. Avec du recul, il y a un petit côté Daft Punk hein, déjà à l'époque, avant même qu'ils existent. Allez, maintenant, je vais attraper ma perche pour en faire un laserolab en écoutant Sankukai dans RFM partie 80-90. Montez le son, là c'est cadeau. Merci Laure, merci Laurent, cœur sur vous.

0: Qu'est-ce qu'il est beau ce morceau, hein, extrait de l'album Down on the Street, sorti en 1984 par le meilleur groupe de jazz funk britannique des années 80. Le nom de ce groupe, c'est Shack Attack, avec ce hit Watchin' You. Sans oublier, hein, sur cet album, le splendide duo avec Al Jarreau, un autre morceau magnifique, hein, de Shack Attack avec Day by Day. Allez, je vous prépare Ivan, Snap et Jackie Quartz pour démarrer la troisième heure de RFM Party 80 90. C'est une mise au point. Alors vous ne bougez pas, il y a tout de suite.
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3: Troisième heure d'RFM partie 80-90. Ivan Snap, I've got power. Et tout de suite, Jackie Quartz, c'est une mise au point.

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0: 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Together Again est l'un des singles les plus vendus de l'histoire avec plus de 6 millions d'exemplaires écoulés en 1997. 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Alors guettez les amis le prochain Top SMS. Sur mes platines ce soir, Mico Michon, No Merci et Julie Pietri dans 30 secondes pour la suite des RFM Party 80-90. Vous restez avec moi.
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en 1997, Will Smith et ses amis avaient un froid de canard dans un dîner new-yorkais. Ils décident du coup de prendre un vol pour Miami afin de faire le plein de vitamine D et aussi faire la nouba avec de jolies filles. Il faut dire les choses comme elles sont. Voici maintenant une voix féminine italienne bien connue d'or de la période italo-disco, c'est Dora Caro Figlio. Tout d'abord dans le projet musical No Vincento qui rencontre un succès mais juste en Italie au début des années 80 et la consécration mondiale arrive 4 ans plus tard avec le projet Valérie d'Or et ce hit The Night tout de suite dans RFM Party 80 90.

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Et Pampade de Germ monte le son ou encore envoie la sauce. Le hit Eurodance du groupe belge Technotronic en 1989. Direction la Californie maintenant avec la chanteuse, danseuse et actrice au look de Madonna hein, des années 80. Un premier single et un premier hit mondial très adulé d'ailleurs au Japon, c'est Two of Hearts en 1986. Son nom, Static U.

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0: Après avoir composé avec son frère Théo des tubes pour les groupes Bonnet M ou Fun Fun, elle décide de se lancer enfin en solo, toujours avec la complicité du frangin en 1987. Et c'est un carton plein avec son premier single Hazy Lady. La chanteuse s'appelle Spania. Derry Hall, John Oates pour débarrer la quatrième et dernière heure de RFM Party 80 90 ce soir. Et demain matin, retrouvez pour votre réveil Philippe Lelouch, Caro et Bibi. Ouais, je serai là dès 6h.
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0: Quatrième heure d'RFM Party 80-90. Ken Laszlo arrive, CC Benningston. Et tout de suite, le duo Derry Hall, John Oates.

Tina Turner ou la tigresse du rock'n'roll restera à jamais la meilleure voix du rock, la meilleure voix de la soul, la meilleure voix du rhythm and blues et la meilleure voix de la pop. Voilà, c'est the best, tout simplement, en 1989. Allez, on va rester dans cette décennie avec la provocante Madonna qui accepte de flirter, mais à condition d'enjoliver sa vie matérielle. Material Girl, son hit de l'année 84, à tout de suite dans RFM, partie 80-90. Attendez, je fouille dans mes poches, la droite, la gauche, non, non. Je n'ai même pas un euro, dommage.

C'est ça, il est extrait du premier album du groupe suédois Ace of Base, AP Nation, numéro 1 dans 14 pays dès sa sortie en 1993 et vendu à plus de 23 millions d'exemplaires dans le monde, c'est juste énorme. Allez, maintenant, on enfile le survêt aux trois bandes, on rejoint les copains au square avec sur l'épaule le Sound Machine, les curieux nous entourent et on se défie entre amis au breakdance sur le son de Break Machine, HIP, HOP. C'est parti pour Sweet Dance, nous sommes en 83.

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formation allemande de 4 DJ de la chanteuse Patricia Peterson pour ce tube Eurodance de 1990. Don't Stop M. Sisar and Brill My Co. Maintenant, je décerne la médaille d'or de l'Italo Disco à cet artiste italien Pietro Paolo Pilandi, plus connu sous le pseudo de P. Lion, les 3 P donc pour le P, et Lion parce que c'est son signe du zodiaque. Et les planètes, on peut dire qu'elles étaient plutôt bien alignées.

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0: le son smooth jazz du groupe britannique Swing Out Sister, un groupe que j'adore depuis, depuis leur début, tout simplement. Breakout, pour finir en beauté ce numéro d'RFM Party 80-90. RFM Party 80-90 revient demain soir, évidemment, à partir de 20h. Ne loupez pas le rendez-vous. Peut-être un long week-end de 4 jours pour vous, alors tâchez d'en profiter un maximum. 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Moi, j'adore l'idée. Allez, une courte nuit maintenant me concernant, car je vous retrouve tout à l'heure dès 6h aux côtés de Philippe Lelouch et Caro pour le meilleur des réveils. Et bon courage, hein, si vous travaillez tout au long de cette nuit. Allez, maintenant, il est temps de vous faire le double bisou. Alors, je m'y applique. Bisous, bisous.
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2: Bonjour, vous êtes sur RFM, je suis Philippe Lelouch et le meilleur des réveils, c'est tous les jours de 6h à
3: 10h.
2: Ça m'avait manqué pendant une semaine, je vous le dis. Vraiment. Ça fait très plaisir, notre semaine de vacances est terminée et on est ravis de vous retrouver. Tout le monde est en pleine forme, je vous le dis, bien reposé. Husson, Lulu, Caro, Juju, oui. Tout le monde est là. Et quand on est bien reposé, c'est encore plus con que d'habitude. Donc restez parce qu'on a envie de, ricaner.
4: Accrochez-vous.
2: Voilà. 4 heures de bêtises.
5: 4 heures de. Oui,
2: ça va,
5: Macaro. J'allais dire quasiment un gros mot, mais c'est parti. Ça va très bien, très bien. Vous m'avez manqué
2: bronzée,
5: beaucoup.
2: Ouais. Mais elle est bronzée, sa mère. C'est un truc de dingo.
5: Non, mais je suis un petit peu partie. Et
2: ouais,
5: je me suis endormie sur la plage.
4: Ouais,
5: voilà.
4: Dans un four, tu t'en vas.
5: Ah bah tu vois, je disais que vous m'aviez manqué, mais pas tant que ça finalement. J'étais bien sans vous, loin de vos fans. Tiens, non, très heureuse d'être là.
2: Je suis tombé sur un vieux dicton hier qui disait, tu sais, le fameux truc que les garçons entendent, homme qui rit, femme qui rit a déjà à moitié.
5: Femme qui rit à moitié dans ton lit.
2: Voilà.
5: C'est ça.
2: Et
5: là,
2: je me disais, si elle continue de rire quand tu te déshabilles, c'est pas bon signe. Quand même. Juste une petite réflexion du matin.
4: C'est du vécu.
2: C'est un peu de philo. C'est du vécu.
4: C'est ça. C'est du vécu.
5: On reprend les bonnes habitudes dans 3 minutes. Je vous dirai combien d'années les passions de grand-mère rallongent la vie. Et puis ensuite, il faudra choisir entre 3 chansons qui ont le mot vacances. Tiens, ça tombe bien dans le titre. Comme par exemple, Est-ce que tu viens pour les vacances? Qu'on adore.
2: Oh, faut
5: David
2: que je vous parle de ça aussi.
4: Ah bon?
2: Faut que je
5: ils
2: vous
5: se sont retrouvés,
2: ça.
5: Je crois, il y a quelques jours.
2: Oui, non,
5: alors
2: mais j'ai passé.
5: Et
2: ben, je vais vous raconter tout à l'heure.
5: Bon, si vous voulez nous départager, en tout cas, à ce moment-là, sur notre Il ne peut en rester qu'un, faites-le. On attend vos appels 06 08 900 920. Vous êtes toujours les bienvenus. Et c'est vous, les auditrices et les auditeurs d'RFM qui allez trancher et qui avaient raison, de toute façon.
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